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flashball, c'est une arme qui nous a été donnée par le ministère pour répondre à certaines catégories d'agressions, et notamment le caillassage. Donc c'est une arme calibre 12 à deux coups qui tire des balles en caoutchouc. À une dizaine de mètres, un individu, s'il est bien touché, il reste par terre.

0: un pistolet électrique. Officiellement, il est sans danger.
1: C'était la douleur la plus atroce que vous puissiez imaginer. Je ne comprenais pas ce qui m'arrivait. J'ai cru qu'il m'avait tiré dans la tête.

0: été les symptômes que vous avez ressentis après avoir été tasé? J'ai eu des douleurs de poitrine.
1: I had a headache.
0: Des maux de tête pendant au moins 2 semaines.
1: At least 2 weeks.
0: Et ils étaient si forts que j'en perdais la vue.
1: Blind headache. But it was the chest.
0: Il y avait surtout cette douleur dans la poitrine. Je sentais bien que quelque chose n'allait pas. Effectivement, 8 mois après son agression, Gary fait un infarctus et passe 5 jours dans le coma. 10% de son cœur ne fonctionnera plus jamais.
2: Yes, sir! Yes, sir!
0: Pour son cardiologue, c'est sûr, il s'en est fallu de très peu.

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1: 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Le général Chouchitsky est laissé derrière lui une de armée est radicalement différente de celle dont il avait hérité sous son commandement. 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Au monde, la guerre est pas drone et des frappes de précision et de longue de la portée de la quête électronique et la planification de assister et pas les AEA et les intégrations de rapide des équipements de occidentaux et sont devenus les caractéristiques et marquantes et d'une armée de contraire de s'adapter entre de permanence et des sommets et cette de responsabilité c'est un compre de 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Les défis de l'avenir restent de immenses de tout de comme de la dynamique de impulsée au cours des dernières années. Mais et pour le général Chesky, ce n'est pas la fin de service. Il a clairement indiqué qu'il continuerait à servir l'Ukraine et bien que sous une autre forme et après il a porté un manche de fardeau et du de commandement et d'une de nation entre guerre et son expédient et restera un autour de précieuses et c'est pour de défendre et de l'Ukraine. 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

C'était le morceau de Chonchonch. Si la frontière entre la Thaïlande et le Cambodge et pendant le conflit avec la Thaïlande et le Cambodge, et vous connaissez cette mélodie, c'est le BOE du documentaire et de et pupitre, c'est les plus de 30 ans ici de PSE. Et nous vous proposons de la découvrir en chantant le symphonique joué et par le talent et 200 jeunes de l'orchestre et des symphoniques. Et si c'est le visionnaire, c'est le replay et le concert de YouTube et pour vous replonger dans ce moment. Massif, tiens.

0: L'accueil en Iran et les États-Unis. Et 50 morts et le plus de 500 blessés et 30 épouses sont à escalade et meurtrières en Iran et pour tenter d'échapper à une défaite de stratégie à base de guerre impérialiste, les États-Unis hors de Moyen-Orient.
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0: Mireille.
1: Mesdames, Messieurs, Mademoiselles, c'est un gentil en France et faites-vous encore de confiance. C'est les ministres. Et que le plus de 40 000 États ils sont déjà brûlés cette année, et les plus, et que toute cette année, et déjà, et c'est un. 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Canadiens et non tenues de moyens insuffisantes des sessions de critiquer et pendantes et que le temps et les Français et paient de conséquences et du manque de préparation de questions simples et des 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

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Mais si autre est des gouvernements israéliens, mais elle est américaine, et de toute information de consonance et le domicile de ce juge et sera d'accepter les généreusement de rémunérer en dollars et en juge et de leur arrestation et conformément aux directives des gouvernements américains et israéliens.

sais, Malou, dans cette branche clinique, neuropsychiatrique, à force de patience et d'inaction,

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2: Madame la République française, aurais-je le droit de dire ce que je pense? Si ce n'est pas le cas, je le prendrai comme le devoir de ma conscience. Vous savez bien que nombre de gens ne se reconnaissent plus dans la France et préfèrent s'enfuir au loin pour pouvoir y tenter leur chance. Votre république d'exclusion est une honte pour la nation, tout comme celle d'intégration qui va céder sous la pression. Vous n'avez point les armes qu'il faut pour pouvoir taire une conviction, ouvrant les vannes d'une folie que vous ne pourrez point contrôler. L'identité de tout un peuple ne peut s'écrire sur ce papier, même plastifié, les droits de l'homme ne pourront plus être protégés. 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Si ce n'est pas le cas, je le prendrai comme le devoir de ma conscience. Madame la République française, qui répondra de ses doléances? Je suis ni pute ni soumis, je suis un citoyen de France.
3: qu'elle ne peut point s'exprimer. Elle s'exécute convenablement sous la pression de l'Élysée, mettant en cause l'un des fondements de la structure démocratique. On interfère dans les affaires quand ces dernières deviennent critiques, usant des procédés injustes des républiques bananières, comme un joker sorti de sa manche que l'on appelle raison d'État. Mais quand l'État manque de raison, c'est la balance qui penche et on se cache derrière s'injuste comme une femme sous la burqa. 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Dans la chambre des députés, on appelle au dialogue de sourds, et sa chante et sa caquette pour être le coq de la basse-cour. C'est le bordel dans cette piole, faudrait penser à faire le ménage. La dernière fois que cela fut fait devait dater du Moyen-Âge. Chacun y va de son coup de gueule, donnant ses lois incohérentes. Mais commencer par s'écouter serait peut-être la base d'une bonne entente. Messieurs les députés de France, souriez donc, vous êtes filmés, vous êtes devenus les nouvelles stars de cette France réalité. 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
4: Bonjour tout le monde.
5: Canal Sud 92.2, bonjour à tous. C'est contre-histoire, bien sûr. Et le texte que je vais vous lire a été prononcé à la salle de la Mutualité en 1966 par quelqu'un de rare et de passionnant, dont les plus jeunes n'ont peut-être pas beaucoup entendu parler. Mais je vous souhaite une bonne écoute. C'était un vieux monsieur, mais avec un sens de l'humour considérable. Alors, bonne découverte. Agression majeure. Discours prononcé le 23 juin 1966 à Paris, lors de la réunion publique organisée à la Mutualité par le Mouvement contre l'armement atomique, MCAA, pour protester contre les essais nucléaires français en Polynésie. Une semaine après ce discours, la France allait faire exploser une première bombe atomique à Mururoa le 2 juillet 1966. Entre 66 et 86, un total de 193 essais nucléaires seront faits sur et sous les atolls de Mururoa et de Fangataufa.
6: Mon oncle, infâme bricoleur, faisait en amateur des bombes atomiques. Sans avoir jamais rien appris, c'était un vrai génie, question travaux pratiques. Il s'enfermait toute la journée au fond de son atelier pour faire ses expériences. Et le soir, il rentrait chez nous et nous mettait en transe en nous racontant tout.
5: Chers camarades et amis, dans quelques jours, l'État français va faire exploser en Polynésie française, près de Tahiti, aux environs de l'atoll de Mururoa, des bombes atomiques. Ah, type Hiroshima, mais appartenant à cette catégorie spéciale que l'on qualifie de bombes dopées, parce qu'on y a introduit certains perfectionnements qui les rapprochent, en vertu explosive et donc en dignité meurtrière, qui les rapproche des bombes thermonucléaires de type H. Il eût été inconcevable qu'à l'approche d'un pareil événement, les hommes qui se font honneur de représenter le mouvement contre l'armement atomique, contre tous les armements atomiques, n'élevassent pas une protestation indignée. Je dis les hommes, mais les hommes et les femmes, s'il vous plaît, monsieur Rostand. Nous protestons de toutes nos forces contre ce nouvel abus de la nouvelle République. Nous protestons et nous accusons. Nous accusons d'abord pour la simple raison péremptoire que nous n'accepterons jamais que des prochains soient traités en cobayes, sous prétexte qu'ils habitent un archipel lointain.
6: Pour fabriquer une bombe à mes enfants, croyez-moi, c'est vraiment de la tarte. La question du détonateur se résout en un quart d'heure, c'est de celle qu'on écarte. En ce qui concerne la bombache, c'est pas beaucoup plus vache, mais une chose me tourmente, c'est que celle de ma fabrication n'ont qu'un rayon d'action de 3,50 m. Il y a quelque chose qui cloche là-dedans, j'y retourne immédiatement.
5: Qu'on ne dise pas surtout, car ce serait ajouter la mauvaise foi à la mauvaise conduite, que ces explosions sont inoffensives, toute précaution ayant été prise pour que les populations n'en subissent aucun contre-coup fâcheux. Ce sont là des paroles creuses, car toute explosion atomique, où qu'elle se produise et quelques précautions qu'on prenne, libère à grande distance et bien au-delà de la zone dite dangereuse, des poussières radioactives qui, répandues sur le sol, dans les eaux, exerceront des effets nocifs sur tous les êtres vivants, y compris les êtres humains.
6: Il a bossé pendant des jours, tâchant avec amour d'améliorer le modèle. Quand il déjeunait avec nous, il dévorait d'un coup sa soupe aux vermicelles. On voyait à son air féroce qu'il tombait sur un os, mais on n'osait rien dire. Et puis un soir, pendant leur repas, la tonton qui soupire et qui s'écrit comme ça.
5: Ces effets, alors même qu'ils ne sont pas apparents et immédiats, nous savons qu'ils comportent des dommages invisibles, ne se manifestent qu'à plus ou moins longue échéance, dommages infligés au patrimoine héréditaire et qui se traduiront par un vieillissement prématuré, par l'apparition de cancers ou de leucémies, ainsi que, dans les générations suivantes, par une augmentation du nombre de malformations, des infirmités, des monstruosités.
6: À mesure que je deviens vieux, je m'en aperçois mieux, j'ai le cerveau qui flanche. Soyons sérieux, disons le mot, c'est même plus un cerveau, c'est comme de la sauce blanche. Voilà des mois et des années que j'essaye d'augmenter la portée de ma bande. Et je ne me suis pas rendu compte que la seule chose qui compte, c'est l'endroit où ce qu'elle tombe. Il y a quelque chose qui cloche là-dedans, j'y retourne immédiatement.
5: Qu'on ne prétende pas que les doses de radioactivité ainsi libérées sont trop faibles pour atteindre le seuil de la malfaisance. Tout au moins en ce qui concerne les altérations génétiques, il n'y a pas de seuil de nocivité. Toute augmentation, si légère soit-elle, de la radioactivité, élève le taux de mutation dans les cellules germinales et par suite contribue à dégrader les virtualités héréditaire des sujets exposés à ce supplément de radioactivité. Et encore, pour couvrir le champ d'une légitime inquiétude, faudrait-il tenir compte de tous les effets encore mal connus, voire inconnus, de la radioactivité due aux explosions nucléaires, sans parler des surprises, des négligences, des erreurs toujours possibles au cours de telles opérations, et qui interdisent aux experts de l'atome de trancher avec suffisance et d'assumer, d'un cœur léger, la responsabilité d'une entreprise où la moindre défaillance technique se paye dans la chair d'autrui par d'irréparables dommages.
6: Sachant proche le résultat, tous les grands chefs d'État lui ont rendu visite. Il les reçut et s'excusa de ce que sa cagna était aussi petite.
5: Je sais bien, on se réfugie dans les sophismes. Ces risques dont nous dénonçons la malfaisance, les défenseurs des explosions nucléaires déclarent qu'ils sont admissibles, acceptables, tolérables. Ou encore, car la double négation est souvent employée, qu'ils ne sont pas inacceptables. Eu égard à l'importance de l'enjeu et à comparaison des autres risques que le progrès technique fait à tout moment courir aux individus, et notamment des risques que crée la médecine elle-même par les radioscopies, radiographies, radiothérapies, nous n'entrerons pas dans ce frauduleux débat. Il ne s'agit pas d'opposer le risque qu'on inflige aux Polynésiens avec ceux qu'on impose aux malades dans leur intérêt. Non plus qu'il n'est de mise de se souvenir que d'autres nations, antérieurement aux accords de Moscou, n'ont pas voulu se laisser arrêter par des scrupules qui devraient nous retenir aujourd'hui.
6: Mais sitôt qu'ils sont tous entrés, il les a enfermés en disant « Soyez sages !» Et quand la bombe a explosé, de tous ces personnages, il n'est plus rien resté. Tonton, devant ce résultat, ne se dégonfla pas et joua les andouilleux. Au tribunal, on l'a traîné et devant les jurés, le voilà qui bafouille. Messieurs, c'est un hasard affreux, mais je jure devant Dieu, quand mon âme et conscience...
5: Nous nous bornerons à affirmer que nous maintiendrons contre toutes les assertions de la propagande officielle que les explosions atomiques de Mururoa ne seront pas inoffensives pour la population et nous mettons au défi de nous contredire tout homme de bonne foi s'il est décemment informé. Cela suffit devant notre conscience pour autoriser notre protestation et fonder notre accusation. Ajouterons-nous que ces expériences, en dehors de leurs effets locaux, auront pour effet d'augmenter un peu partout une radioactivité qui, déjà, du fait de toutes les explosions provoquées depuis Hiroshima, a déposé du strontium radioactif dans les os de tous les enfants du monde. Qui, déjà, entre la radioactivité corporelle des Esquimaux, des Lapons et des Samoyèdes, qui, déjà, a fait aux États-Unis entre 1952 et 1959, la leucémie a augmenté de 300% chez les bovins et de 400% chez les porcins. Statistique terrifiante, puisqu'elle nous invite à penser qu'il doit en aller de même chez les humains.
6: En détruisant tout cet ordure, je suis bien convaincu d'avoir servi la France. On était dans l'embarras, alors on le condamna et puis on l'amnistia.
5: Comment est-il possible que devant ces menaces qui pèsent sur la santé de nos enfants, nous n'ayons pas avec nous tous les parents? Comment est-il possible que les explosions atomiques soient tolérées par les mêmes personnes qui, si la leucémie frappe un des leurs, sont assez chavirées par l'angoisse pour aller demander secours à tous les charlatans? Au regard de l'inquiétude que soulèvent ces menaces biologiques, les alarmes financières peuvent sembler mesquines. Mais tout de même, on ne passera pas sous silence les scandaleuses dépenses apocalyptiques, c'est le terme employé, car entraîner l'installation des bases nucléaires dans le Pacifique. Peut-on ne pas dénoncer, car ici le pécuniaire rejoint le biologique, peut-on ne pas dénoncer la honteuse disproportion qui existe entre les sommes là-bas englouties et les misérables crédits affectés chez nous, aux hôpitaux, aux laboratoires de recherche médicale, à l'hygiène publique, au logement, à l'assistance aux vieillards, aux infirmes, aux enfants inadaptés? Comment ne pas dénoncer la révoltante disparité entre les budgets de la mort et les budgets de la vie? Entre la munificence dont on fait preuve pour ce qui tue et qui détruit, et la lésinerie pour tout ce qui soulage ou qui sauve. Et comment, en cette période de juste revendication, ne pas flétrir l'impudence d'un régime qui, au nom d'une illusoire stabilisation des prix, reste sourd aux plus pressantes revendications des travailleurs, alors qu'il s'est bien trouvé dans la caisse publique les centaines de milliards nécessaires à l'équipement d'un centre nucléaire et aussi, sans doute, destiné à dorer la pilule atomique aux victimes de ces expérimentations.

0: atomes. Et je sais bien que sortant d'ici, du plan de la biologie, je m'expose à être taxé d'incompétence et renvoyé à mes grenouilles. Mais je dirais quand même, tout net, ce que j'ose penser. De la force de frappe, je dirais qu'elle ne peut être qu'un simulacre ou une folie, puisqu'elle ne peut être employée sans provoquer instantanément la riposte qui anéantirait le vulnérable hexagone. Je dirais que ce qu'on appelle notre indépendance atomique n'est que le droit au suicide solitaire. Je dirais que la force de frappe nous expose au lieu de nous protéger. Elle n'est pas un bouclier, mais une cible. Je dirais qu'elle donne au monde le mauvais exemple en incitant à la dissémination des armes nucléaires, qui est le plus redoutable de tous les périls, et comme la généralisation du cancer atomique. Je dirais, car j'ai entendu sur ce point Hélène Langevin, et j'ai plus confiance en elle que dans les élucubrations de nos ministres, je dirais que loin de servir la recherche scientifique, elle détourne de la recherche fondamentale des multitudes de chercheurs, qu'elle exténue le pays, qu'elle entrave le progrès social et culturel. Je dirais qu'elle bafoue une tradition de générosité et de pacifisme qui faisait jusqu'ici le meilleur de notre héritage spirituel. Je dirais que loin de grandir la France, elle la rapetisse, car le chemin de la bonne grandeur ne passe pas par les usines d'assaut. À ce propos, je veux vous rappeler brièvement, car elles sont ignorées de beaucoup, les inquiétantes conditions dans lesquelles doit être employée notre force de frappe.
1: Que se passe-t-il? Je n'y comprends rien. Il y avait une ville.
0: C'est à Taverny, joli petit village de Seine-et-Oise, que siège le centre opérationnel des forces aériennes stratégiques de la France. Là, en de vastes carrières de gypse, se tiennent en permanence 6 hommes. 6, pas un de plus, pas un de moins. Qui peuvent ou qui pourront, l'an prochain, donner le signal de départ au fameux Mirage 4, porteur des bombes dont on va précisément faire l'essai demain à Mururoa. Ils sont, comme de juste ces 6 hommes, bien protégés et soignés. Ils respirent de l'air filtré et conditionné. Ils disposent de 5 tonnes de vivres. Ils boivent de l'eau pure, captée, à plusieurs centaines de mètres de profondeur. Une fois le signal lancé, nulle reprise, nul repentir possible. Les bombes seront larguées sans hésitation ni murmure. Un coup, il n'y en aura pas 2. On lâche le paquet et on attend la réplique mortelle. C'est le harakiri atomique, c'est ce qu'on appelle, avec un humour militaire, l'opération survie. Naturellement, ce ne sont pas ces 6 hommes, ces pauvres 6 hommes innocents, qui prendront la fatale décision. L'ordre criminel, l'ordre suicidaire, transmis en 2 messages codés indépendants l'un de l'autre, et dont la réunion décide la foudre.
1: Que se passe-t-il ? Je n'y comprends rien. Il y avait une ville.
0: L'ordre criminel émanera d'un seul personnage, le président de la République. Les autres nations disposant de l'arme atomique montrent plus de souplesse dans la stratégie. Elles admettent le principe de l'escalade qui est quand même un progrès dans l'horreur, un grain de sagesse dans la folie. Mais la France, elle, répudie cette doctrine, car tout son espoir de dissuasion repose sur cet avertissement solennel et démentiel,

sur ce monstrueux engagement de répondre par des représailles massives à toute agression majeure. Agression majeure. Et qui décidera si l'agression est ou non majeure? Bien sûr, le président de la République. Toute notre chance de survie nationale tient à la façon dont sera entendu le mot « majeur ». Et vous conviendrez avec moi qu'il est assez alarmant de penser que le destin de la France, que la vie de tous les Français, tient à la façon dont un seul homme interprète un seul mot. Quelle puissance, n'est-ce pas, ce président de notre République? Un peu trop pour mon goût, je l'avoue. Et de toute manière, quel devrait-il être cet homme seul, pour que nous lui fassions un tel crédit, pour que nous consentions à déposer notre sort entre ses mains? Quelle garantie serions-nous en droit d'exiger quant à son caractère, son tempérament, son équilibre, sa sensibilité, son discernement, sa pondération, sa loyauté, son scrupule, sa sûreté d'appréciation, son respect de la vie humaine? Il nous faudrait alors pour président, n'est-ce pas, un homme qui n'ait jamais menti à son peuple, qui n'ait jamais trompé personne, un homme qui ne confonde pas orgueil et patriotisme, un homme qui songe aux Français plus qu'à la France, un homme qui se soucie du bien public plus que de la statue qui l'attend dans l'histoire. Un homme sans mesquinerie et sans rancune, qui a assez de noblesse pour faire grâce à un ennemi. Un homme qui n'ait pas déjà du sang sur les mains. Un homme qui répugne au pouvoir personnel. Un homme extrêmement respectueux de la légalité républicaine. Un homme qui ne joue pas au président Soleil et n'aspire pas à dormir à Trianon. Qui ne se prenne pas pour Jeanne d'Arc, un homme qui ne pense pas que l'univers s'arrête parce qu'il mange du caviar à Moscou, un homme qui ne change pas de doctrine suivant les appétits de sa vanité, un homme qui puisse durant quelques semaines se passer d'acclamations et de marseillaises, un homme qui ne redoute pas la vérité, eût-elle un parfum parabouseux, un homme enfin qui soit un brave homme, plus encore qu'un grand homme. Jusqu'en ces dernières années, ce n'était pas tellement grave d'être président de la République, et je vous avoue que pour ma part, je n'évoque pas sans quelque nostalgie l'image de nos braves et bénins présidents de naguère, qui n'avaient pas en main le jouet atomique, et d'ailleurs n'eussent pas eu le goût de le manier. Ajouterais-je que la manière dont notre président est maintenant choisi depuis que l'élection s'opère au suffrage universel, cette manière n'est pas pour nous donner tout apaisement quant à la qualité de la personne élue.

0: ce drôle de bruit. Ce drôle de bruit, je me souviens que les gens s'arrêtèrent de marcher.
1: Quoi ? Cet homme tout-puissant, cet homme formidable, ce dispensateur de foudre, ce Jupiter, en veston ou en jaquette, qui peut d'un geste lancer la foudre. On le choisit sur quelques exhibitions de petit écran, sur quelques parades frelatées. On le choisit sur son maintien, sur sa prestance, sur son débit, sur son bagou, sur sa verve s'il en a, sur son sourire, voire sur l'éclat de sa denture, sur le timbre de sa voix, sur son air de bonhomie ou d'autorité, sur sa façon de se croiser les bras ou de se taper sur les cuisses, en fait, sur son art de comédien et son astuce de camelot. Allons donc, ce n'est pas sérieux. Mon ami le docteur Laforgue, qui était un grand psychanalyste, me disait jadis, au moment où Hitler allait accéder au pouvoir, que tout homme ambitieux de gouverner un pays devrait avoir subi une psychanalyse. Et ce mot m'est souvent revenu à l'esprit. Car plus que jamais aujourd'hui, compte tenu des monstrueux pouvoirs dont dispose le chef, une telle précaution serait de mise. Est-il admissible que l'homme ayant la main sur le bouton atomique puisse avoir l'inconscient tout chargé de complexes, qu'il puisse être sous des dehors brillants, un instable, un impulsif, un égocentrique, un caractériel, un mégalomane, un paranoïaque, un arriéré affectif? Quoi ? Pour un malheureux chauffeur de taxi, on exige des examens périodiques quant à sa tempérance et à la sûreté de ses réflexes, quant à l'acuité visuelle. Et pour l'homme qui conduit la France, qui peut en quelques minutes la faire verser dans l'abîme, nul contrôle, nulle garantie d'équilibre et de santé psychique? Si j'avais voix au chapitre, je demanderais que le permis de conduire l'État fut délivré par des psychiatres. Abolir la force de frappe, faire avorter les espérances des lugubres généticiens qui nous annoncent déjà les caractéristiques d'une deuxième, voire d'une troisième génération de bombes, soustraire le pays au hasard de cette infernale pétanque, lui rendre l'innocence atomique en éliminant ce méchant paratonnerre qui appelle la foudre, ce boomerang qui reviendrait au centuple. Restituer ses véritables dimensions à une France qui pourrait être grande par la sagesse, alors qu'elle est si petite par la force. La retirer de cette absurde course au mégatonne où elle s'épuise et se stérilise et se disqualifie, voilà quel devrait être le souhait majeur de nos concitoyens. Et plus généralement, travailler à la destruction de tous les armements atomiques, à l'extermination des engins qui visent à exterminer l'homme, devrait être l'objectif final de tout bon citoyen du monde, la saine obsession de tout membre raisonnable de la famille humaine. Au regard d'une si haute visée, qu'est-ce qui ne paraîtrait accessoire, subsidiaire, byzantin? Et comment se peut-il que nous soyons si peu à nous insurger contre une menace qui devrait nous trouver tous coalisés contre elle? Ah, ne gaspillons pas nos fureurs, ne galvaudons pas nos colères, soyons ménagés de nos indignations tant que se dressent quelque part des usines d'armes atomiques. On nous reproche volontiers de faire de la politique, mais il s'agit de bien autre chose, de morale et d'hygiène planétaire. On nous accuse d'être trop violents envers l'armement atomique. Je crois que c'est lui qui a commencé. Nos ressentiments sont encore loin du compte. Et si demain surviennent de nouveaux Hiroshima, je crois que les survivants feront plutôt grief à notre tiédeur et à notre mollesse. Je l'ai dit bien des fois, mais je veux le redire ce soir, il n'y aurait pour l'humanité qu'une solution honorable, Ce serait que les hommes de science, que tous les hommes de science en tous les pays, refusent leur concours à la fabrication des armes nucléaires. International des hommes de science, objection collective de conscience. Les hommes de pensée faisant grève à l'industrie de mort. Voilà qui serait digne, voilà qui serait beau. Voilà qui redonnerait à la science le crédit moral qu'elle est en train de perdre en acceptant de se faire la complice des plus ignominieux projets. Hélas, nous savons bien qu'il ne s'agit là que d'un naïf et généreux fantasme, tout juste capable d'inspirer un beau film à Léonide Mogi. Nous savons bien, hélas, qu'en tout pays, les hommes de science sont, comme les autres hommes, captifs de leurs préjugés et honnêtement persuadés qu'ils doivent aider à la préparation de la guerre atomique pour servir leur pays ou leur idéologie. Et peut-être même se persuadent-ils qu'ils servent ainsi la paix. Ne comptons pas sur eux. Alors faut-il désespérer ? Non, peut-être, car il y a des peuples. Les peuples toujours victimes, toujours payeurs, toujours dupés, toujours saignants. Et qui devraient un jour, enfin, former un monde uni pour secouer la dictature atomique. Et dans ces peuples, il y a les jeunes, puisque les vieux nous ont tellement déçus. Les jeunes, non encore pervertis par l'esprit de haine et de violence, non encore contaminés par la stupidité chauvine, par le stupide réalisme qui nous a tant de fois conduits à la catastrophe. N'est-ce pas à eux, d'abord, qui refusent de périr sous les forces de frappe, qu'il appartient d'exiger le désarmement atomique ? N'est-ce pas à ceux qui ont l'avenir devant eux de faire en sorte qu'il y ait un avenir ? N'est-ce pas à eux d'imposer un monde respirable où la civilisation ne transige plus avec la barbarie, où la paix ne soit plus déshonorée d'être fille de la terreur, un monde où l'on n'aurait plus à craindre à tout moment que l'homme succombe sottement, niaisement, ridiculement aux effets d'une science mal gouvernée. Un monde où il n'y aurait plus nulle part d'arsenal atomique, de tanière atomique, de banc d'essai atomique, de président presse-bouton.
0: Et d'un air étonné, tout le monde a levé le nez vers le ciel angélique, couleur de paradis, d'où sortait cette musique comme accordée sur l'infini.

0: d'inquiétude et d'amusement.
1: Notre lutte contre l'atome de guerre, il nous faut la poursuivre. En face de ces usines de mensonges que sont les télévisions, les radios, les journaux à grand tirage, nous ne sommes que de tout petits artisans de la vérité. La consigne, vous le savez, est formelle. Ne faire nulle peine, même légère, aux marchands de mégatonnes. Ne savons-nous pas avec quelle discrétion la presse signale nos réunions, nos meetings, nos congrès, nos marches? Enfin, toutes ces manifestations de notre haine féroce. Il n'y a guère que le canard enchaîné qui ose parler un peu de nous. Je salue au passage le libre palmipède. Dans peu de jours, mesdames et messieurs, l'explosion de bombes atomiques françaises va secouer les îles coralliennes du Pacifique. Dans quelques jours, la folie nucléaire va déployer son affligeant syndrome en ces calmes paysages, tout plein du souvenir de Paul Gauguin, et dont la télévision, hier encore, osait nous rappeler comme ils incitent à la joie de vivre. Je ne sais pas comment cela se passera. Mais je sais qu'on nous affirmera que tout s'est passé au mieux. Ce sera un bulletin d'allégresse et de victoire. Je vois d'avance les fières manchettes de nos quotidiens. J'entends les libres propos de nos libres speakers. On décrira la majestueuse ascension du champignon. Les bombes dopées auront fait merveille, égalant ou même surpassant leurs cousines chinoises. Bien sûr, A n'est pas H. Et ça boumera mieux la prochaine fois. Mais d'ores et déjà, quelle réussite pour l'habileté et la ponctualité de la technique française! On pavoisera, on se congratulera. Il y aura des promotions, des nominations, des distributions de croix de je sais pas quoi. Peut-être aurons-nous droit sur le petit écran au trémoussement des vaïnés. Et reverrons-nous des colliers de fleurs au cou de notre premier ministre.

0: grotte a tremblé. S'est-il passé? Je n'y comprends rien. Il y avait une ville.
1: Sur les nouvelles données fournies par les éclatements polynésiens, l'état-major pourra gamberger à son aise et fignoler sa logistique. Nos valeureux stratèges s'en sentiront tout ragaillardis, et de braves généraux, dignes d'être conviés à goûter par Boris Vian, accoucheront d'un nouveau plan de manœuvre qu'on croira dicté par le Père Ubu. Et bien sûr, toutes les précautions auront été prises, et au-delà, les normes de sécurité auront été respectées. Aucune erreur, aucune défaillance. Tout aura fonctionné proprement, sans nul danger pour personne, ni dans le présent, ni dans l'avenir. À peine si quelques oiseaux furent un peu gênés dans leur vol, si quelques poissons ont mis le ventre en l'air.
0: Et y a plus rien que des êtres de gravats, de poussière, qu'un silence a hurlé à la place où il y avait une ville qui battait comme un cœur prodigieux, une fille dont les yeux étaient pleins du soleil de mai.
1: Mais au milieu de l'euphorie générale, nous saurons, nous, que ce jour de fierté fut un jour de honte. Nous saurons qu'il fut une insulte à la paix, une défaite pour l'homme, un échec pour la civilisation, un défi à l'avenir. Nous saurons qu'à dater de cette mauvaise heure, des enfants un peu partout porteront un peu plus de strontium radioactif dans leur squelette. Nous saurons que des infirmes, des débiles, des tarés, des monstres de toutes sortes sont désormais condamnés à naître qui n'eussent pas dû venir à l'existence. Nous saurons qu'aux tristes fleurs d'Hiroshima, n'est-ce pas, chère Edith Maurice, vont bientôt se mêler celles de Mururoa. Nous saurons qu'un coup bas a été porté au protoplasme humain, qu'on a trempé dans le génocide, qu'on a travaillé pour le cancer, fait le jeu de la leucémie. Qu'on a lâchement collaboré avec la mort. Nous saurons que par ce nouveau fracas, des échos furent éveillés, générateurs d'une exécrable émulation. Nous saurons qu'on a fait encore un bout de chemin dans la voie qui mène à tous les désastres. Nous saurons qu'une fois de plus, la soi-disant civilisation a démontré sa foncière barbarie en colportant sa sale marchandise. Nous saurons qu'une fois de plus, la science s'est reniée en la personne de quelques savants dont on aime mieux ne pas connaître le nom. Nous saurons qu'on a pactisé avec le mal, manqué au respect de la vie, trahi la cause de l'espèce. Nous saurons qu'on a ruiné les espoirs, anéanti les rêves. Nous saurons qu'on a menti à la vérité profonde du pays en jetant de l'ombre sur une France qui rayonnait par Jean Jaurès, par le docteur Schweitzer, par Albert Camus.
0: Mon Dieu, fais que ce soit un mauvais rêve. 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
1: Vaines sont nos protestations de ce soir, et cela aussi nous le savons. Nous n'empêcherons rien, nous n'arrêterons rien, et nous ne pensons, certes, comme Cyrano, que c'est bien plus beau lorsque c'est inutile. Mais nous pensons tout simplement que cela est nécessaire, bien qu'inutile. N'est-ce pas ainsi d'ailleurs que Jean Cocteau définissait la poésie ? Soit, ce soir, nous sommes des poètes. Il fallait bien qu'un peu de vérité fût criée sur les choses graves qui demain vont avoir lieu là-bas. Il fallait que quelques hommes, tout au moins sans ambition ni sans crainte, se désolidarisent de l'imminente vilenie et se fassent entendre de ceux qui, en tout lieu, à haute voix ou dans le secret de leur cœur, protestent et accusent comme nous, inutilement, désespérément, poétiquement, mais furieusement. Et n'oublions pas que c'est un poète aussi immortel par le civisme que par le génie, Victor Hugo, qui lançait du fond de sa terre d'exil ces deux vers calmes et vengeurs qu'à toute époque on aime se répéter quand triomphe la mauvaise cause. Ce serait une erreur de croire que ces choses finiront par les chants et les apothéoses. A dit Jean Rostand le 23 juin 1966. Je vous remercie de votre écoute et je vous dis à la semaine prochaine.

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En langue khmer, les gens qui ont été très bien, ils ont été très bien, ils ont été très bien, ils ont été très bien, ils ont été très bien, ils ont été très bien, ils ont été très bien, ils ont été 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

0: Mesdames, Messieurs, Mademoiselles, chez Kanasu, Katmandou, Pundu, 05-61-53-36-95. Sur les impôts, le Mont Khmer, et l'accord de, a été signé à Kuala Lumpur par le premier ministre de Cambodge, Hun Manet, et Thaïlandais, Anutin Charwakul. Ces compagnies de Donald Trump, premier ministre, Malaisie, Anwar Ibrahim. La grande de l'anniversaire de l'ASEAN, c'est Sr. Marcos, le président des Philippines. Savez-vous, M. Donald Trump, après le règlement de droit du douane, le monde qui tourne, la page. Mais Donald Trump a beaucoup insisté ces dernières semaines et pour apparaître et comme un fâcheur de paix. À l'échelle mondiale, le président américain on a presque de fait une de, obsession et on réclame le prix de Nobel de la paix. C'est clairement à raison. Et qui a poussé cette affaire escale à la Kuala Lumpur, mais est pour le présider la cérémonie entre le Cambodge et la Thaïlande. Les 8 guerres auxquelles monte l'administration et a mis fin, et ce n'est jamais arrivé. Alors, et que jusqu'ici, Donald Trump avait de montrer qu'il intéresse les traits limités et pour les sommets des pays de l'ASEAN. Le conflit de frontalier entre les deux pays voisins a fait de parrainement et dans l'année 2025 et jusqu'à pour la cérémonie de président américaine et c'est les ouvertement autre de congratuler. Si se peut prendre le temps à sauver des millions de vies, et c'est une chose de magnifique, et je ne pense pas de pouvoir faire une de meilleures choses. Mais les 8 guerres auxquelles cette administration a mis fin de 8 mois, ce n'est jamais arrivé, mais c'est le don demain. Donc, lequel suis vraiment bon et de quelque chose et que jamais de vraiment faire, c'est le nuit. Pourtant, elle devrait faire ça. Mais elle ne fait pas. Ça, c'est la parole. C'est la parole de Donald Trump a déclaré de Donald Trump, mais en accord de paix que le président américain et voulait le président présider et à toute prix. Même et beaucoup d'observateurs estiment et c'est qui est de précipiter et sur le terrain. L'intention est toujours et très vive. La frontière entre le Cambodge et le Thaïlande et les deux royaumes et s'oppose et depuis plus de 100 ans et sur le tracé de la frontière. Savez-vous, Donald Trump et offrir 200 000 millions pour c'est-à-dire tout chacun de millions et offrir la lune.
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2: Je tiens à commencer par saluer les représentants de l'ambassade de Cuba en France présents ce soir en tribune. Les États-Unis sont la plus grande menace actuelle pour la paix dans le monde. Trump a prévenu, quand il en aura fini avec l'Iran, il s'attaquera à Cuba.En janvier 2026, quand Trump kidnappait illégalement le chef d'État du Venezuela, vous n'avez rien fait. Quand Trump et son allié Netanyahou ont décidé de bombarder l'Iran et d'envahir militairement le Liban, vous n'avez rien fait. Et quand Trump décidait de priver le peuple cubain de pétrole, vous n'avez rien fait. Résultat, à Cuba, près de 11 millions de personnes sont confrontées à des pénuries de médicaments, d'électricité, d'essence et de nourriture. Tout manque. Jusqu'à 20 heures sans électricité par jour. Des milliers de nourrissons ne peuvent se faire vacciner. Près de 100 000 opérations chirurgicales ont été empêchées. Les gens ont le ventre vide et les enfants ne peuvent même plus aller à l'école.
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2: 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Votre silence, Madame la Ministre, les couvre d'impunité et légitime les souffrances des peuples qu'ils écrasent. Vous avez déjà laissé faire à Gaza, en Iran, au Liban, au Venezuela et vous continuez avec Cuba. Vous avez oublié l'aide que nous ont apporté les médecins cubains pendant la pandémie pour soigner nos compatriotes.Ce sont eux qui ont comblé les failles d'un système hospitalier que votre politique n'a pas cessé de détruire. Le peuple cubain nous a tendu la main et vous lui répondez par l'abandon. Madame la ministre, la France n'est pas le vassal des États-Unis, même si votre gouvernement a choisi la soumission.
1: Dans... Se compléter, même au campus actuellement, et...Quand les gens qui accidentent de la voiture et plusieurs de jours, plusieurs de la semaine et plusieurs de mois, mais le médecin pour suivre et pour soigner les blessures avant d'aller à l'hôpital, aucune. Là, c'est incroyable pour le Cambodge. Et merci le gouvernement Hun Manet.
2: Elle portera la voix d'une internationale antifasciste au service d'une diplomatie altermondialiste. Je termine avec les mots de la poétesse cubaine Nancy Morejon. Rien ne nous échappe, notre terre. À nous, la mer et le ciel. Cette terre...

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0: balle.
1: Ah, ça y est, on s'entend.
0: Ça, c'est bon, ça.
1: Nelia te passe le mic, Radio Canal Sud. Ce soir, j'ai le plaisir de recevoir un artiste toulousain avec plus de 20 ans de carrière. Du rap, street, authentique, indépendant, Big Bro.
2: Yeah, yeah, yeah.
1: Il vient nous présenter son nouveau album, son nouvel album, Nouveau Réseau, à ses côtés. Son manager, Cuss.
0: Ah bah oui.
1: Également avec nous, ses guests.
0: Le Doz.
1: Alors, ses guests, c'est des artistes présents dans son projet Nouveau Réseau. On va lui poser des questions. Qui est Big Bro, l'ancien GM Brolic, pour ceux qui connaissent, pour ceux qui nous écoutent, très vite contente de te recevoir et de recevoir, d'écouter le projet ce soir et que les auditeurs puissent écouter ce qui se trame par-ci par-là. Cuss, comment vas-tu?
0: Ça va nickel.
3: Ça va nickel, on est là.
0: Merci pour l'invitation, Nelia.
3: Merci pour l'invitation.
1: Big Bro.
3: Et voilà, on est là pour élargir le nouveau réseau. Voilà, voilà. Accompagné de Big Doz. Ça c'est un de mes gars, ça, on a grandi ensemble. Voilà.
4: Il est sur le projet. Merci pour l'invitation.
3: Il est sur le projet, et puis voilà. Profitez, profitez.
1: Big Bro, pour ceux qui ne te connaissent pas.
3: Bon, moi, c'est GM Brolic à la base. Hein.
1: Ouais, c'est
3: et,
1: vrai.
3: Et j'ai beaucoup de projets à mon actif en tant que GM Brolic, ex-membre de l'Assemblée BRB, groupe légendaire de Toulouse. Puis voilà, et là, on a changé de blase parce qu'on a grandi, on a pris de l'âge. Maintenant, c'est Big Bro qui veut dire grand frère, l'ancien. Voilà quoi. Et là, on a repris le mic pour éduquer un peu la jeunesse, les MC, tout ça. Là. Que ça soit dans leur vie, dans le flow, dans la musique, dans tout, dans la culture, faire vivre la culture.
0: C'est ça, le délire de Nouveau Réseau.
3: On est là.
0: C'est la transmission. Il y a beaucoup ce message-là dans le projet-là.
3: Voilà. Donc, je me suis entouré d'une petite équipe, mais qui est grosse quand même. Il y a Cuzzy qui est là, qui est venu pour m'aider, pour me renforcer un peu. Donc, à deux, on a fait le projet, on va dire. On était à deux.
0: Il y a Ciel aussi
3: qui est là, on pense à lui. C'est lui qui a coordonné tout ça. Et puis voilà, au calme.
1: Big Bro, ça fait combien de temps que tu fais du son?
3: Moi, j'ai l'impression que je fais du son depuis que je suis né, en fait. Donc, à une pige, je commençais déjà à bouger la tête. À 5 ans, j'étais le gagnant de toutes les soirées danse, tu vois, quand on te met au milieu là.
4: Logo BGT avant Logo BGT.
3: Je gagnais tout le temps.
1: Qui a dit Logo Bidoz? Ouais. D'accord.
3: Je gagnais tout le temps. À l'âge de 9 ans, on a commencé à Michael Jackson, je gagnais tout le temps. Que ce soit dans ma famille, au quartier, à l'école, je gagnais tout le temps. Voilà quoi. Et je suis dedans depuis. J'ai toujours été dans la musique.
0: Et l'Assemblée, c'est quelle année? C'est 95, c'est quoi?
3: Non, l'Assemblée, c'est 99-2000.
1: Ouais. Okay.
3: C'est 99-2000 jusqu'en 2005, comme ça, on va dire.
0: Ok.
3: Voilà. Et. Ouais, voilà.
1: Question. Parlons de Nouveau Réseau.
3: Nouveau réseau,
1: pourquoi ce titre d'album?
3: C'est simple. Il y a Paris, il y a Marseille, on va pas toujours se les répéter. On a dit ça fait 10 ans.
1: Vrai,
3: on
1: c'est
3: se répète
1: vrai.
3: Toujours les mêmes choses. Paris, Marseille, Toulouse n'est pas sur la carte. Moi, pour moi, Toulouse est sur la carte. Pour moi. Il y a eu KDD, il y a Big Flo. C'est sur la carte. Donc, moi, j'apporte ma pierre à l'édifice, Nouveau Réseau, où je vais présenter, où je vais aller vraiment au cœur de Toulouse, tu vois, dans le tiroir de Toulouse. Pas ceux qu'on connaît déjà qui font des.
1: Comment ok, donc ça, c'est là, des nouveaux artistes indépendants.
3: Non, pas nouveaux. Okay. Des artistes tout court, mais dans le tiroir toulousain. Ça veut dire dans le trou du cul de Toulouse.
0: C'est voilà. La street,
3: en
0: toto.
3: Fait, moi je veux représenter Toulouse. Tu sais, il y a beaucoup qui me reprochent. Ouais, JM, ça fait longtemps que t'es là, pourquoi tu vas pas à Paris, nana.
1: C'est vrai.
3: Ça ne m'intéresse pas. Je suis d'ici.
1: Toulouse, 100%.
3: Je suis d'ici.
1: L'ancien GM Brolic, Big Bro, lourd.
3: Je veux rapper, représenter ma vie.
0: Ouais, même le délire de transmission autour du GPRO et tout, il aurait pu aller chercher des têtes à droite, à gauche.
1: Tout à fait, dans notre ville, yes.
0: C'était son truc de faire venir des gens d'ici, faire ça avec des gens d'ici, même pour les gens qui filment,
3: à
0: côté.
3: Moi, je veux valoriser.
0: C'est le terroir.
3: Voilà, nous, on veut valoriser Toulouse. Après, il n'y a pas de souci, hein. Concert à Paris, Marseille, n'importe où, New York, on y va, bien sûr, c'est de la musique. On va prendre Toulouse, on va aller l'exporter, la représenter dans toute sa splendeur, tu vois, il n'y a pas de souci. Mais comme je dis, hein, c'est Toulouse avant tout, la musique aussi avant tout, la culture avant tout, voilà.
1: Nouveau Réseau, c'est un album de 14 titres. si je me trompe pas.
3: 14 titres, 16 invités.
1: Avec 10 featuring,
3: ouais,
1: si je me trompe
3: non,
1: pas.
3: Non, non, non, ouais. 12 featuring.
1: Ah, il y en a 12.
3: Ouais, 12.
1: Donc en fait, ton projet est vraiment featuring, vraiment, ouais, tu, ouais, c'est ouais, vraiment le partage, un hein, nouveau réseau.
3: Voilà,
1: ok.
3: Voilà,
1: okay.
3: Le partage, le partage. Et c'est le volume 1 encore. Donc
4: il donc y a le 2 qui arrive. Alors.
1: Comment ça, il y a plusieurs volumes qui va.
3: Il y en aura, c'est pour en avoir 10, il en aura 10.
0: À la fin, la question qui va se poser, c'est qui c'est qui n'aura pas été, qui c'est qui n'aura pas participé.
1: Mais c'est trop ça. Ouais.
0: T'es à Toulouse, tu rappes, tu dois venir ici.
3: Exact.
0: Et tous les gens qui sont venus jusqu'à présent, ils ont donné du respect à Big Bro.
3: À ce projet.
0: Pour l'initiative et parce que c'est JM derrière aussi.
3: Voilà.
1: Respect, et, bien sûr, bien sûr.
3: Et aussi,
1: c'est une référence, Big Bro, pour les auditeurs. Merci, si vous êtes merci. De passage, bien sûr, JM Broly.
3: Et après, il y a des gens comme Big Dose, Billy Bratt. Fresh Gordon, tu sais,
1: qui sont sur l'album,
3: qui m'ont motivé,
1: ouais,
3: aussi, tu
1: bien
3: vois.
1: Sûr, bien sûr.
3: C'est-à-dire, j'ai passé des coups de fil, on parlait de rap, on parlait de ceci, on parlait de cela, et puis d'un coup, je me suis mis à me motiver tout seul, et puis voilà.
4: C'est ça qui est bien.
3: Donc,
4: et ça fait plaisir de te voir, c'est ça aussi, c'est important.
3: Voilà.
4: Ça fait plaisir.
3: Ça fait plaisir, avant tout.
0: C'est vrai que moi, j'ai entendu ça, c'est que ce soit le Dose, même Kwaku, ça, les gens, ils avaient cette envie de te revenir aux affaires, même si t'as toujours été un peu là. Mm. Mais ce truc-là d'aller chercher les gens et tout, les gens, ils ont été.
3: Ça
0: les a marqués, ça.
3: Ça, depuis que je suis petit, j'ai fait ça. J'ai fait plein de compilations dans ma vie. Dose a pu en témoigner. Mm-hmm. La Fréquente Vest, wow. Greta Lagion, mm-hmm. même l'Assemblée, mon groupe, c'était une compilation. Mm-hmm. Parce qu'il y avait beaucoup de rappeurs, beaucoup de styles, beaucoup de groupes. Donc voilà, moi, mon truc, c'est ça, voilà. Mais à côté, je sais faire des chansons solo, je sais faire des...
4: C'est ce qu'on veut.
3: Je sais faire des thèmes,
1: mais...
3: je sais chanter. On sait faire des morceaux, on va dire. Voilà.
1: D'ailleurs, on va commencer pour les auditeurs qui ne connaissent pas JM Big.
3: Big
1: c'est... Celui-ci, il est en solo.
3: En solo. C'est lequel?
1: Mm-hmm.
3: Ah, l'ancien. Texte Big, c'est l'ancien.
1: Ah, c'est Big l'ancien.
3: Voilà.
1: Big l'ancien, JM Brolic.
3: Big, si, si.
1: Big Bro, nouveau réseau. Sorti, le projet est sorti sur toutes les plateformes de stream. Écoutez, kiffez, likez.
3: Sorti le depuis le 11. Si, si. On sort le Brolic. 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

0: mixé, masterisé par l'homme qu'on nomme J-Mo.
1: Le Mogo puissant.
0: Et le Mogo aussi rappe sur mon projet. Donc voilà quoi. C'est sur Toulouse. C'est, si vous voulez, je fais sa pub. Hein. C'est SK Studio.
2: Ouais, je veux bien.
0: SK Studio, c'est à Villeneuve. C'est un Renoir métissé, beau gosse, qui sait rapper. Il est lourd.
3: Il a pris le temps parce que les combinaisons, elles se sont faites là-bas. C'est pas, ça écrit chez soi, machin.
0: Non, tout s'est fait là-bas. Tout s'est fait sur place. Et c'était très, très agréable de travailler chez lui parce que voilà. Techniquement, c'est très bien de travailler chez lui parce que c'est le genre de mec qui te met à l'aise.
3: Mmh. Voilà, à l'écoute
2: bien
3: de
2: sûr,
3: l'artiste.
2: Bien sûr.
0: Et c'est pas un mec qui s'accroche forcément aux petits euros des studios. Mmh. On est là, quoi.
2: Ouais, ouais. Vous collaborez ensemble et tout se passe très bien. Et...
0: Tout se passe très bien. Et d'ailleurs, le volume 2 va se passer là-bas, le volume 3 va se passer là-bas. Et voilà.
2: Je me tourne vers le manager, Cuss.
3: Dis-moi.
2: Comment est née votre collaboration?
3: Il n'y a pas de collaboration, c'est que moi, JM, c'est un exemple pour la ville. Depuis que je suis petit, JM, c'est un exemple. JM, c'est un grand
2: référent.
3: Déjà, l'assemblée, mes grands refs, ils connaissaient machin. Et JM, ça fait, je sais pas, peut-être 3-4 ans que je vois, il sort des trucs comme ça. Parce qu'il avait sa vie professionnelle, il avait sa vie à côté. Je voyais, il sortait single sur single. Du coup, je me suis rapproché de lui. On a Amogo en commun, on a Kwaku qui nous a connectés. On s'est connectés un peu comme ça. Et voilà, comment ça se fait qu'un ancien il soit pas plus sur les réseaux que ça, parce que les anciens n'ont pas forcément la main là-dessus, donc j'ai essayé un peu de le mettre là-dessus. Et voilà, pour moi ça coulait de source. Hein.
2: Ouais, ça s'est fait naturellement, et vous êtes ici ce soir.
0: Exact.
3: Quand je suis arrivé dans l'histoire, je connais tout le temps, mais quand je suis arrivé dans l'histoire, le projet était déjà lancé. Et du coup j'ai dit, ah, c'est comment avec tel et tel artiste? Et c'est lui, il m'a dit, viens, on va restructurer tout ça. Et il y avait beaucoup d'histoires dans ce projet, au-delà des sons, entre les connexions des uns des autres. Il y a beaucoup de choses que je voulais qu'ils mettent sur la table, ça sera peut-être l'occasion ce soir. Mais voilà, notamment la connexion avec le Doz, avec d'autres gens, et les autres connexions qui vont arriver. Quoi.
0: Voilà. Chaque morceau a une histoire. Et j'ai envie
2: c'est ce que j'allais dire, quel message morceau est une histoire, ok.
0: Voilà, chaque morceau a une histoire. C'est des gens qui je respecte énormément. Il y a des gens que je trouve très talentueux, donc voilà, pourquoi pas collaborer avec eux. Et puis voilà, on n'en parle plus. On commence par eux, et puis après, on développe. Et aussi, j'avais envie d'appuyer aussi ça, j'avais envie aussi de motiver des mecs puissants, des mecs puissants comme Big Dose, qui est en face de moi,
1: merci,
0: à reprendre du service. Qu'en fait, la ville a besoin de nous.
2: Et donc Doze, ça fait longtemps que vous vous connaissez.
0: Non, je sais que Doze, c'est un mec actif qui travaille dans l'ombre et tout. Mais on a besoin de toi aussi dans la lumière parce que t'es le genre d'artiste qui va montrer la voie aux jeunes. Bon voilà, moi t'as mon respect par rapport à ça. Tu vois.
1: Merci.
3: Il y a un truc qui est important, c'est que JM il est pas allé gratter l'amitié, je sais pas quoi, t'attaques. À chaque fois qu'il a demandé à quelqu'un, les gens ils répondaient présents, que ce soit la génération, les jeunes, les anciens, c'est tout. Pour quelque raison que ce soit la rue, le son, tous ils ont répondu présents, ils étaient là, tous avec plaisir. JM, on te fait le son, ce que tu veux, le thème. Il n'y a eu aucun chichi, okay. Ce qui n'est pas forcément le cas dans d'autres projets avec d'autres artistes.
1: Après, je t'explique aussi, il faut comprendre, c'est que il a déjà fait des choses, il a prouvé, ça fait longtemps qu'il est là, donc. Yes. C'est les yeux fermés dès qu'ils demandent, en fait, parce
3: c'est
1: qu'on
3: ça.
1: Sait qu'on va avoir de la qualité, on sait que ça va être bien, ça va bien se passer, donc c'est pas un souci. Donc quand il m'a appelé, j'ai même pas réfléchi.
0: Aussi, je tiens à souligner que chaque morceau, en fait, chaque artiste que je suis allé fit avec eux, ben, j'ai appris d'eux, en fait, tu vois, c'est-à-dire Big Dose, j'étais obligé de revenir au kickage, à l'écriture et tout, tu vois, parce que je sais que le rap actuel, on n'est pas forcément dans l'écriture, tu vois, on peut dire un peu tout et n'importe quoi, mais il y a des gens en face, quand tu les regardes, t'es obligé de sortir la plume, tu vois.
1: Ah, non, c'est clair.
0: Fallait, donc,
1: c'est un minimum.
0: Donc il y a des gens, des artistes comme Big Dose, Billy Ba, tout ça, qui te poussent à l'excellence, tu vois.
1: On aime ça écrire.
0: Et puis voilà. Et si vous en doutez, ben, venez jeter un coup d'œil. Pas que sur Nouveau Réseau, sur tous les artistes qui sont dedans. Partez, regardez, espionnez et faites votre avis vous-même. Mm-hmm. Et vous verrez qu'on n'a rien à envier aux autres.
3: Et à la base, la connexion avec le DOS, c'est comment? C'est dans le son? C'est comment? Ça remonte à quelle année déjà?
2: Ouais, yes, ça y est, je veux savoir, ça casse, très bonne question.
0: Moi, il a toujours. En fait, il a toujours fait partie de mon paysage. Hein.
1: Ouais.
0: Moi, par exemple. Je peux te citer un texte de lui, c'est lui qui l'a écrit, mais c'est pas lui qui le chante. Tu vois ce que je veux dire? Un autre rappeur. En fait, je l'ai toujours vu, puis voilà, je sais pas.
1: C'était la dizaine. On avait 10 ans, c'est depuis que, facile depuis qu'on a 10 ans, on se connaît.
0: Ouais. Ouais.

0: se fréquente, on se voit, on se croise dans les milieux, on se voit.
1: Non, quand il dit 10 ans, pas 10 ans.
2: Oui, l'âge de 10 ans.
0: L'âge de 10 ans.
2: Quand il dit que, on peut en parler un peu, quand il dit que t'écris pour d'autres artistes et tout, c'est quoi? C'est un truc que tu fais depuis longtemps?
0: Ça, je l'ai toujours fait. Je l'ai toujours fait dès le départ, en fait, même quand j'ai commencé le rap avec les gars avec qui j'étais. On s'aidait, en fait. Tu sais, on a connu le hip-hop comme ça, on s'aidait. Quand un gars il avait besoin d'un texte, il venait me demander, on écrivait ensemble, tu vois ce que je veux dire? Okay. Donc j'ai pris comme ça. Après, quand j'ai commencé sur mes projets solo, j'ai écrit des refrains pour des chanteurs. Et après, bon, si je peux écrire pour moi, je pense que je peux le faire pour les gens. Ouais, donc ça fait longtemps que je le fais. Ouais.
2: Et c'est que du rap à chaque fois ou tu peux écrire pour d'autres styles et tout?
0: J'écris tout ce que tu veux.
2: Ah ouais?
0: Tu veux un poème? tu veux un rap? Tu veux du chant? J'écris tout ce que tu veux. À partir du moment où c'est des lettres et des mots et qu'il y a un flow, je suis là.
2: Ça part.
0: Je suis là.
1: Donc vous voyez de quoi je parle. Hein, ouvrez grand vos oreilles et c'est pas fini.
0: Ça c'est clair.
1: Donc voilà.
0: C'est pas prêt de s'arrêter.
1: J'avais envie que tu passes le morceau Choc des Titans pour qu'ils voient vraiment l'ampleur de la chose. Et d'ailleurs le clip il est sorti.
2: Allez vous prendre ça fort, le clip il est sorti.
1: Bon je vous explique bien, hein, c'est pas des clips. Moi en fait.
0: Non, on fait des visuels.
1: J'avais envie de faire un visuel sans artifice. Montrer qui est qui. Tu vois. Après on fera des clips où il y a des voitures, des stripteaseurs, il n'y a pas de souci. Mais là, nouveau réseau, c'était pour le kickage. Montrer les artistes avant tout.
2: Et pas d'artifice.
1: Pas d'artifice. Donc partez, check le clip. J'ai sorti deux clips déjà. Highlander featuring Billy Bat. Et là c'est le Choc des Titans featuring le Big Dose.
2: Prenez-vous ça.
1: Vous entendez les titres, hein? Vous entendez les titres?
2: Ah oui.
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0: Choc des Titans. Dispo sur toutes les plateformes de stream. Oui, oui, oui, il y a bel et bien un clip. Ouais.
1: Voilà. Partez mater ça. On s'en fout des vues, nous.
2: Mettez
1: on
2: des petits pouces, ça. Mettez des petits commentaires.
1: Partez mater ça. Kiffez. Vous serez contents. Il y a Malik sur le live. Donc voilà, voilà.
0: Mais lourd, lourd, lourd, Choc des Titans. Ça me fait penser un peu à l'ancienne, effectivement. J'aime Rolik, Big ça, Bro, voilà. J'ai régalé.
1: On fait qu'on rapper, oui. Bim bam boum.
0: Oui, oui, oui, oui, oui. Voilà. Donc il y a un clip, il y a un visuel.
1: Ouais, il y a un clip, il y a un visuel. Monté par le Dose lui-même. C'est trop tard. Donc voilà, les gars, je vous dis, dans cet album, en fait, j'ai amené des artistes qui en valent vraiment la peine. Déjà. J'ai pas envie de trop parler. Partez voir, espionnez un peu, regardez-vous. Vous verrez que vous avez besoin de personne. Ouais, on a tout dans notre vie. Il y a des geekers, il y a des Kaya forte tête, il y a des Doza, il y a des loups noirs, il y a des. Il y a tout.
0: Il y a Kaya forte tête, tu sais, dans le projet, le volume 2. Hein.
1: Oui, dans le volume 2. Voilà. Lui, en fait, je l'ai amené. Juste pour vous, tu sais, pour la suite.
0: Mais bien sûr, mais bien sûr.
1: Choses, pour la suite des choses.
0: Kaya très très fort en freestyle, il est très content que tu sois là ce soir.
2: Quand le projet il a commencé à se fabriquer, il y a des connexions qui se sont faites au niveau des dates, des machins. Donc déjà le volume 2, le volume 1 n'était pas sorti, tu avais déjà le volume 2 dans les tuyaux, ça coule de source. Et après tu connais, il y a les gens qui sont de la ville, qui vont voir que ça sort, ils vont revenir un peu proche de nous, ils vont nous dire c'est comment qu'on soit pas dessus. Et c'est comme ça que ça va se faire le volume 2 et 3.
1: Voilà.
2: Exact. Et ça va pas tarder, je pense qu'à la rentrée déjà il y aura des nouvelles.
1: Exact. Il y a un invité qui arrive.
0: C'est qui?
1: Maz.
3: Salut.
0: Si, si. Maz qui fait partie du projet Big Bro, voilà. Nouveau réseau.
1: Il est dans le morceau Le Seum avec Adèle. Donc Maz, c'est la famille. Voilà, il est dans le projet. Tu veux prendre le micro un peu?
0: Est-ce qu'il y a des têtes d'affiche Big Bro?
1: Têtes d'affiche. Il y a Billy Bat et Doza. C'est ouais. Simple, les têtes d'affiche c'est qui? Billy Bat, Doza, Fresh Gordon, Loup Noir, Kaya, Caravan Prod,
0: oui,
1: RS31, JMO.
0: C'est tous des têtes d'affiche,
1: quoi. Voilà.
0: Donc, bien sûr.
1: Il y a Loisif.
0: Il y a Loisif aussi, force.
1: Tu vois ce que je veux dire? Ouais, c'est que des têtes d'affiche, wesh.
0: Les auditeurs, moi j'ai le projet devant les yeux.
1: Il y a Maz, il y a Ades Squad, tout ça, c'est des têtes d'affiche. Parce qu'en fait, chacun dans son secteur. Ils sont là en fait. J'ai pas pris des novices quoi. J'ai pris vraiment des amoureux de la musique.
0: Je suis d'accord.
1: Là il y a Adèle qui vient d'arriver, mon ref. Donc voilà, j'ai amené les amoureux de la musique, des gens qui se mouillent quoi. Tu vois, c'est des gens qui n'ont pas peur de payer 100€ une séance de studio, 200€ un clip, 300€. Tu vois ce que je veux dire?
0: Bien sûr.
1: Je suis pas allé chercher des opportunistes, non. Je suis allé chercher des gens qui.
2: Et devant JM, même que ce soit tête d'affiche, pas tête d'affiche, tout le monde est au même niveau. Les gens, ils font pas de lècherie comme il y a dans d'autres endroits, dans d'autres projets, dans d'autres trucs avec JM, que ce soit une tête d'affiche ou pas. Déjà, JM, il donne le respect à tout le monde, que ce soit des types, que ce soit des grands. Que ce soit des gens qui ont de l'expérience, qui n'en ont pas. J'aime, il a ce truc-là du hip-hop de transmettre et de ça. Et pareil dans le level au-dessus, c'est-à-dire que les Billy Bats, les Caravan Prod et tout, ils ont respecté l'ancien, ils sont venus avec plaisir, ils ont donné de la force aussi pour l'équipe et big up à eux.
1: Donc voilà. Mm. Bon, ben, j'ai envie de vous présenter mes invités. Hein.
0: Let's go.
1: Là, en face de moi, j'ai Maz. Oh,
0: salut.
1: Maz.
3: Ouais, artiste indépendant. Ouais.
1: Bon, artiste indépendant, c'est des gens que je connais depuis tout petit. Hein. On était minots.
3: On se connaît, ouais.
1: Minots au quartier, Bagatelle. Hein, tranquille, ouais, hein, voilà. On a de la famille en commun, des gens de la famille en commun.
3: On est comme la famille, tout le monde. Hein.
1: Voilà.
3: On n'est même pas des collègues.
1: Voilà, c'est la famille.
3: C'est la famille.
1: À côté, il y a Adèle, c'est pareil. Adèle, lui, c'est simple. Lui, c'est mon neveu. Lui, depuis. En fait, je l'ai toujours connu. Voilà, donc c'est en fait ces gens-là, c'est mes racines en fait, tu vois, c'est mes racines du quartier. Je suis obligé de passer par eux. Hein. Si tu veux pas manger un coup de hache dans ma tête, frère.
0: Maz, Adèle, Le Seum, c'est ça?
1: Voilà, Le Seum. Je te laisse te présenter, Maz.
3: Ben, Maz, Toulousain, je suis né à Toulouse, j'ai grandi à Toulouse, artiste indépendant. Ben voilà, on est dans la musique depuis très longtemps. Là, on a commencé depuis, ça fait 2 ans, on s'est mis vraiment sérieux dans le truc, tu vois. On a créé notre chaîne YouTube, on est sur Spotify, sur toutes les plateformes. sorti 200 moi, tout seul, tu vois. Mm-hmm. Et là, il y a un album en commun avec, avec Idle Squad, comme d'hab.
1: Si, si.
3: Un album tout frais là.
1: Qui arrive. Si, si.
3: Mastering, ouais, avec les mix. On attend les mix, ça. Tout ça.
2: C'est
3: ouais,
2: quoi,
3: ça
2: c'est être... comment sur chaque son vous êtes tous les deux et tout.
3: C'est ça.
2: Ça tue.
3: Voilà. C'est ça. On a je crois qu'on a un son solo, okay. Chacun. Et après, c'est que à deux.
0: Vous êtes un binôme, quoi.
3: Ouais, c'est ça.
1: Voilà. Ouais. Je vous ai dit, à Toulouse, on a tout.
3: Ouais.
1: À Paname, ils ont déjà dit, non, si on a moins de gardes.
3: C'est ça. On fait tout à deux. Et voilà, et ça va arriver. Ça va arriver l'année prochaine. L'année prochaine, début d'année, ça va arriver normalement.
2: Tu ris.
3: Fort. Ouais, fort. On est sur deux clips aussi. On est en train de préparer ça. On essaye de faire les choses propres. Avec de bonnes structures, tu vois. Pas un truc vraiment à l'arrache, t'as vu. Après, chacun, il est comme il est, tu vois. Moi, j'essaye de mettre les moyens, d'investir vraiment sur de trucs.
1: Propre
3: truc, ouais. Voilà, c'est ça, sur des trucs propres, tu vois.
2: Pas sortir du code que à l'arrache.
3: Mais c'est ça, c'est ça. C'est ça, de toute façon.
2: Mais là, mais sur le son, le sample, vous aviez déjà fait des tentatives et tout. Vous vous connaissez, à part dans la rue et tout. Mais...
1: On a déjà fait. C'est simple. Ouais. Maz, on a déjà fait des futurs ensemble. Et Adèle, si on doit. Compter tous les futurs qu'on a ensemble.
2: Il y a un album.
1: Il y a un album.
2: Ok, ok.
1: Qu'on est petit.
0: Mais donc, non.
3: C'est ça.
0: Mais non, ouais.
1: Ah, voilà, Adèle.
0: Adèle
1: toujours.
0: D'accord,
1: en fait,
0: d'accord.
1: Adèle, il fait partie de mon paysage. Du rap. C'est un amoureux de rap. Vas-y, je te laisse un peu parler. Vas-y.
4: Moi, je suis le cousin Amaz, Adèle. Bon, je pense qu'il a tout dit au niveau projet. Après, ouais, moi, j'aime. C'est comme un oncle pour moi. C'est fou. On a grandi dans le même quartier. On a de bagatelles. Et voilà, on fait du son depuis tout petit. Moi, quand à l'époque, les gens ne me donnaient pas l'heure, c'était le seul qui me donnait l'heure. C'est lui qui me donnait l'argent, c'est lui qui m'a appelé dans les studios, c'est lui qui m'a fait connaître les studios. Et voilà, moi, je me suis inspiré de lui à l'époque. Tous ses sons, ses clips, ça m'a inspiré de fou. Et voilà, aujourd'hui, on essaie de faire... on essaie de suivre le parcours, faire du sale.
1: Après, comme je vous dis, on a grandi ensemble. Eux, c'est des rappeurs. Ils ont toujours rappé, ça fait longtemps, ils font des morceaux, ils ont le niveau. Bon, Toulouse, structure, tous ces délires-là, il n'y a pas trop. Mais je vous dis, je vous garantis, on serait à la capitale ou à Marseille, je sais pas quoi. La France entendrait parler de nous, je vous le dis.
5: D'ailleurs, il a un feat avec Neige.
1: Ah, il a un feat avec
5: Neige. Elle était même pas connue.
0: Lourd.
5: Il a même pas sorti.
1: Tu vois. Bon, ça c'est des secrets.
5: Ouais, ça.
0: Ah, on veut tout savoir ici. Ok, si lourd,
5: sortir,
0: lourd.
5: On peut sortir quand on veut.
1: Non, mais comme je vous dis, c'est des rappeurs de la ville. Ils sont là depuis longtemps, du quartier et tout. Et moi, je suis allé les chercher justement parce qu'ils sont trop restés au quartier. Moi, je vais les prendre. On va partir à New York.
0: Ouais, Big Bro. Voilà.
1: On va partir à New York ensemble. On va aller en Norvège. On va aller à Abidjan, on va aller à Marrakech,
2: partout,
1: ça y est. Adèle Maz, allez, on monte dans le Viano, on y va les gars.
0: Voilà. Auditeurs, auditrices, on va mettre le son de Maz, Adèle, de Big Bro, nouveau réseau, le SEUM. Let's go.
1: Dédicace à Bagatelle, c'est bon.

0: Il est lourd le projet.
1: Si, merci. Oh, big dédicace à Miras, là, il est au Maroc, là. Il
0: m'a envoyé un message. Ah, c'est une prod de Miras ou quoi?
1: Et là, il m'a dit big dédicace, parce qu'il écoute du Maroc.
0: Il écoute,
1: là.
0: Ah, Miras, toujours pour Big Bro.
1: Toujours, c'est la famille, toujours.
2: Et ouais, l'histoire de ce son, en plus, on l'a...
1: Ouais, on l'a fait. En arrivant, on a écrit. Je leur ai envoyé le son.
0: Maz, est-ce que tu peux te rapprocher du micro quand tu parles, s'il te plaît, merci.
1: Je leur ai envoyé l'instru. J'ai envoyé 2-3 instrus, ils ont choisi.
2: Ouais, on l'a posé.
0: Ah, 2-3 instrus quand même, tu leur as proposé, Big Bro.
1: Ouais, voilà. Mmh. Mais un peu dans le même style, parce que je voulais faire ce genre de rap là, tu vois. Parce que nous.
0: C'est-à-dire ce genre de rap.
1: En fait, nous, on sait tout faire un peu, tu vois, plus ou moins. On aurait pu faire une chanson commerciale ou une chanson chantonnée, tout ça et tout. On s'est dit non.
0: Ok, ce côté chantonné dans le refrain, c'est ça que tu parles. Ok, yes, ça, c'est trop lourd.
1: On aurait pu faire que ça, mais on s'est dit on va rapper ça et on va leur envoyer un petit refrain qui plane. Et le refrain, c'est Maz au refrain.
0: Ok, c'est Maz. Oh, ok.
1: Voilà, donc pour vous dire l'étendard de ce qu'on a, je vous dis, on est lourd. Je vous dis qu'on est lourd.
2: Ouais, c'est
1: quand je vous dis qu'on est lourd, on est lourd. On n'en vient à personne.
2: C'est vrai ça. Ça a été rapide sur ce son.
0: Et bon, ça m'étonne pas quand même, parce que vous êtes artiste indépendant pour vous en tant qu'artiste, mais vous êtes professionnel aussi.
1: Voilà.
0: Quoi.
2: Également aussi. Mais en fait, moi j'ai pour habitude de passer carrément, allez, peut-être 24 heures au studio, tu vois, histoire d'écrire.
0: Ah ouais, quand même, quand toi tu vas au studio, Maz, ouais. D'accord, yes,
2: I. Et là, avec JM, tu vois, ça a été vraiment, vraiment rapide.
1: Voilà.
2: Ça a été, voilà.
0: Ouais, ça m'étonne pas, vous connaissez.
2: La connexion, on a des choses à faire.
1: On s'est reste dans les yeux et bim bam boum.
2: Ça a été rapide. À la cabine, bam bim boum.
0: La Big Bro, j'imagine que t'aimes bien ce genre de travail quand t'invites un artiste.
1: J'aime ça beaucoup.
0: Bon, Maz, il reste quand même professionnel. C'est quand même quelqu'un que tu connais depuis longtemps. Donc ça m'étonne pas que ce featuring se soit fait rapidement et aussi beau. Il est beau le projet, enfin le son, le seum, j'aime beaucoup.
1: Merci. Ça fait plaisir.
0: En les auditeurs, auditrices, Big Bro, on peut te retrouver où? Parce que je ne l'ai pas dit depuis le début. Donc c'est Big Bro sur tous les réseaux, même en stream. Voilà, est-ce qu'il y a un ancien JM? Parce que ça peut peut-être porter préjudice
1: sur les réseaux, ceux qui ne connaissent pas. Sur les réseaux, c'est Big Bro JM, Big Bro JM. Après tous les autres réseaux, ça reste JM Brolic.
0: Donc pour les anciens qui te connaissent JM, on peut toujours le noter. On tombe sur Big Bro, le nouveau projet.
1: Non.
0: Ah, taper, pas forcément.
1: Faut taper Big Bro.
0: Ah, les auditeurs, auditrices. C'est une pépite. C'est un diamant, Big Bro.
1: Il faut que l'algorithme.
0: Ouais. D'accord.
3: C'était une vraie démarche de faire une transition. C'est pour ça qu'il a changé de blase et tout.
0: Oui.
3: L'histoire, elle n'est pas la même. Le Big Bro, c'est le grand frère. Il revient avec une idée de transmission, une idée de message. C'est pour ça qu'il
0: tout à fait.
3: C'est pour ça que les gens savent quoi.
0: Non, super, très content que Big Bro de te recevoir encore une fois. T'es déjà passé dans le studio.
1: Oui,
0: et je dirais même, et je te remercie moi personnellement et pour la culture du hip-hop, tu connais, quand on a commencé notre émission ici. Et t'es pas encore dans cet objectif de Big Bro, un peu l'ancien, un peu le papa, le padre, mais t'as toujours donné de la force. Moi, je me souviens avec mon acolyte de Passe-moi le mic, quand t'as dit viens au studio, t'as pas hésité une seule fois. Et comme je dis, les auditeurs le savent peut-être pas, et moi je le dis, et j'étais pas la première à t'écouter Big Bro quand j'étais minot, après je suis une fille, tu vois, mais j'ai toujours écouté le rap, l'Assemblée, dont l'Assemblée BRB bien évidemment, les amis autour de moi l'écoutaient vachement, j'aimais beaucoup le hip-hop, le rap, vous étiez en plein dedans, et c'était vraiment les codes, mais là tu reviens vraiment en mode ancien, et tu sais, je peux me permettre de le dire, tu sais que c'est compliqué un petit peu. Pour les artistes qui commencent, on a besoin à Toulouse ici un peu de... Donc tu es une référence et c'est pour ça que je te remercie d'être venu la première fois. Tu étais déjà une référence et tu l'es toujours. Mais de prôner ce côté un peu padré, tu prends les artistes indépendants sous ton aile. C'est ce qui manque sur Toulouse et je te remercie pour ça. Et c'est pour ça que tu es ici ce soir. Ça n'a pas été évident pour te caler, comme tu sais, pour ce gars-là. Mais quand j'ai vu le projet Big Bro, ça me fait beaucoup. J'aime énormément. Et j'espère être dans le volume 2.
1: Inch'Allah. En tout cas, merci beaucoup pour l'invitation. Et c'est la première émission pour présenter le projet. Et je voulais, franchement, je vais pas te mentir. Et je voulais commencer ici, en fait. Tu vois.
0: Ah, Big Bro, ça me fait plaisir ce que tu dis. Mais je l'ai ressenti, donc je suis très contente.
1: Tu as vu que j'ai insisté et tout.
0: Oui, toute l'équipe, oui, c'est vrai. Et je suis très, très, très fière de te recevoir et de vous recevoir.
1: Ça fait plaisir.
0: En plus, il y a des artistes que je connais de loin ou de près, et tu les as rassemblés. Et puis, si je peux me permettre encore une fois, et ne le prenez pas mal peut-être pour ceux qui écoutent, je trouve que ton projet n'est pas hypocrite un peu, ça c'est pour les Toulousains, tu vois, t'as vraiment rassemblé tout le monde, ouais. Avec plusieurs styles différents, avec plusieurs aussi personnes différentes, tu vois, qui sont pas du même milieu et tout, et ça il n'y a qu'un ancien, et c'est Big Bro qui le fait, et j'aime énormément le projet parce que c'est des artistes que je connais aussi plus ou moins, tu vois, et tu les as tous rassemblés malgré tout, c'est la musique, c'est la passion, après, Big Bro, après, merci à toi.
1: Je tiens à souligner, tu vois, en fait, tu fais ce que tu as envie de faire, en fait, il n'y a pas de, parce que je suis Big Bro, en fait, c'est la conception, comment tu vois les choses. Si tu es dans le délire, ouais, il y a la jalousie, il y a des clans, nanana, bien sûr, ça va se passer ça. Mais si t'arrives que, permets-moi de dire ça, on s'en bat les couilles, on vient pour la musique, viens, ferme ta gueule, viens kicker, il y a des instruments, nanana.
0: Merci.
1: T'inquiète pas, tout va bien se passer.
0: Merci Big Bro, ça me fait plaisir d'entendre ça.
1: Ça, c'est, ça, je donne un message à
0: mais
1: tous les
0: rappeurs.
1: Mais
0: c'est pas tout le monde qui peut le ramener.
1: Arrêtez
0: Big Bro.
1: De vous mettre des barrières dans le cerveau, blablabla. Bla, bla, bla. Oh, frère, moi, je m'en bats les couilles de toi, frère. Tout ce qui m'intéresse, c'est ta musique. Ce que tu peux m'apporter dans la musique, je kiffe, t'as un bon flow, je kiffe, viens, on kick. Et le reste, ta vie, tu t'es marié avec qui, t'as fait quoi, je n'ai rien à foutre.
0: Exactement, parce que ça reste là, voilà. Ouais. Le primaire, c'est la passion, Big Bro, merci à toi.
1: Sois pas un pointeur, ni un violeur, ni une balance.
3: Après, là où t'as raison,
0: et c'est ce que je dis depuis le début, c'est que t'as rassemblé des gens, il n'y a pas d'hypocrite, c'est dans le respect, et c'est très fort.
3: Et personne n'a bégayé quand il a demandé, les gens, ils n'ont pas fait chichi, que ce soit des gens qui ont un gros bon temps.
0: Tu vois, Big Bro, t'en as besoin de personnes comme toi, tu sais.
3: Et comme disait le DOS, il n'y a que des gens comme JM qui peuvent rassembler.
0: Merci Cuss, on est d'accord, c'est pas n'importe qui peut le dire, tu vois.
1: Je veux souligner, il y a que les gens comme JM, parce que JM il pense d'une façon.
3: C'est ça, c'est la mentale.
1: Voilà, c'est ma pensée qui fait ça, c'est pas moi, tu vois. Parce que en gros, moi je m'en fous de ce que t'as fait avant, frère. C'est ce qui est maintenant, ce que tu m'as. Si t'as une énergie positive, frère, fonce, frère. Je veux pas m'asseoir, regarder dans tes archives ce que t'as fait, ce que t'as fait, ce que t'as pas fait. J'ai rien à foutre, frère. T'es bon, t'es lourd, tu peux apporter ça, tu peux apporter ça, viens, on quitte direct, frère. Tu vois.
0: Dose, excuse-moi, j'ai coupé ton micro. Je crois que tu voulais rebondir. Non, d'accord.
1: Donc, les rappeurs, arrêtez de vous mettre des barrières. Soyez ce que vous avez envie d'être.
3: Arrêtez les chichis.
1: Soyez ce que vous avez envie d'être.
4: Je disais qu'on évolue, on apprend. Donc, on doit vivre le moment présent, tu vois. Et il y a un truc qu'il faut remarquer aussi, c'est que le milieu du hip-hop est un milieu super émotionnel. Donc, c'est pour ça qu'il y a beaucoup de conflits. Or que
0: intéressant, Dose. C'est pas souvent qu'on dit ça. Parce qu'un artiste, quand il présente son projet, son morceau, ça reste lui et avec des sentiments et c'est à cœur ouvert, quoi.
4: En fait, je vais
0: malgré les personnages.
4: Je vais t'expliquer un truc. Le premier problème, en fait, c'est que quand les gens qui font de la musique, c'est-à-dire que quand tu fais un morceau.
0: Ce qu'il disait tout à l'heure en off, Dose, alors parce que t'es quand même un ancien.
4: Non, je suis pas un ancien, je suis là. J'ai pas quitté le navire. J'ai juste contemplé 15 ans de naufrage que j'avais vu que j'ai prévu. Donc j'ai pas.
0: Alors Dose, ma question, excuse-moi, je te trompe. Ben, excuse-moi. Pourquoi avoir participé au projet de Big Bro? Ok, tu le connais depuis longtemps, mais si t'aimes pas, voilà, il se présente, voilà, Big Bro, peu importe l'amitié ou le lien. Mais si t'aimes pas le projet, j'imagine. Tu ne l'aurais pas fait, tu n'aurais pas participé. Et Dose, excuse-moi, je ne te connais pas, je te découvre ce soir. Et pour les auditeurs, auditrices, tu parlais en off tout à l'heure, donc excuse-moi pour le mot ancien.
4: Non,
0: parce que tu portes une parole qu'on a envie d'écouter, qui est encourageante, et surtout tu donnes des anecdotes pour les plus novices, peu importe l'âge, dans le rap, qui était très pertinente en tout cas. Donc, et ça, c'est un peu une parole d'ancien, quelqu'un qui connaît, donc c'est pour ça que j'ai dit ancien.
4: Ouais.
0: Mais du coup, ma question, c'est est-ce que tu as participé à des projets depuis. Que tu fais du rap parce que voilà, ça fait un moment, tu le fais pour toi et d'ailleurs tu as des idées aussi très pertinentes. Donc c'est vrai que le mot ancien, finalement, dans ce milieu là, c'est vrai qu'il n'était pas très.
4: Non, mais c'est pas. Je te taquinais, t'inquiète pas. Donc,
0: pourquoi JM Broly, pourquoi Big Bro, pourquoi le réseau était là ici ce soir?
4: Eh bien, pourquoi je suis là? Déjà, quand il m'a appelé, j'ai pas forcément réfléchi. Après, moi, je suis pas dans une.
0: Mais ouais, Big Bro, il voulait Dose hein, dans son projet Nouveau Réseau.
4: Il y a un truc qu'il faut comprendre, c'est que les histoires de compétition dans la musique, tout ça, je suis pas forcément dans ce truc-là. Moi, il m'a appelé, je cherche pas à savoir qui c'est qu'il y a sur le projet. C'est Big, il m'appelle. Il y a de la musique
0: à faire.
4: Oui, mais
0: si je me trompe, parce que c'est Big Bro, tu le connais, je pense que tu le respectes énormément, donc tu es allé voilà, les yeux fermés.
4: Au-delà même de le connaître, musicalement, il apporte quelque chose. Donc, moi, c'est toujours intéressant en fait, pour moi, même si c'est un challenge. Et comme je sais, peu importe.
0: Ça a été un challenge? déposer avec GM sur Nouveau Réseau.
4: Quand je dis un challenge, c'est-à-dire c'est entraînant, ça donne envie en fait.
0: Donc t'es un peu dans ce oui, challenge, compétition, c'est l'hip hop compétition. Pourquoi ce mot compétition?
1: Moi en tout cas personnellement, c'est compétition. Moi je savais qu'avec Big Dose en face,
3: fallait pas bâcler les
1: trucs. Moi personnellement, je savais qu'avec Big Dose en face, je vous dis la vérité.
3: Fallait travailler.
1: C'est pas pour manquer de respect aux autres rappeurs. Comme il y avait Big Dose en face, l'écriture, de l'engagement. Tu sais comment est le bonhomme.
0: Ouais.
4: Voilà. Non,
0: ouais.
4: Je suis plus dans vraiment, je suis dans la musique. J'aime la performance que je vais avoir avec l'artiste avec qui je fais le feat. C'est la performance qu'on va avoir ensemble.
0: Performance musicale. Est-ce qu'il y a un message aussi?
4: Ben il y a en fait il y a toujours un message, c'est être moi. Il y a toujours un message, c'est être moi. Après maintenant c'est chacun.
0: Mais toi tu es qui? Ça veut dire quoi être moi? Être loyal. Mais c'est quoi?
4: Être humain. Donc, dire ce que j'ai appris, mes expériences, les compter de la meilleure façon possible, être le plus compréhensible possible. Et après, j'estime que mon devoir en termes d'artiste, c'est de l'amener d'une certaine façon, avec une certaine couleur, avec une histoire, et l'amener d'une façon artistique, toi, tout simplement. Quoi. C'est vraiment l'amener avec... c'est mon travail, d'amener toutes mes expériences de façon mélodieuse.
0: Qu'est-ce que t'en penses de l'ancien GM Brolic, le nouveau Big Bro? Est-ce que c'est quoi un peu? Est-ce que tu comprends ce qu'il fait dans son nouveau projet? Est-ce qu'il est un peu différent d'avant? Qu'est-ce que tu peux me dire par rapport à ça, toi qui le connais depuis un moment?
4: Depuis que je le connais depuis un moment, mais je vais te dire, je regarde les artistes avec ce qu'ils font au moment présent, ce qu'il a fait auparavant. Je regarde les performances, j'ai vu, j'ai apprécié, je regarde ce qu'il fait. Ouais. On a tous nos périodes. Chacun essaie de tester comme on fait des expériences dans la musique.
0: Bien sûr.
4: Je vais le préférer dans certains morceaux.
0: Comment ça? Parce qu'il a fait quelques petits sons. C'est un petit peu... que t'as pas peut-être apprécié. Parce que moi, Big Bro... Pour moi, Big Bro, depuis le GM Bro League du moins, ce qui est pour moi, ce que j'attends, et ce qui pourrait me surprendre... Mm-hmm. Attention, les auditeurs, là, je parle de l'ancien GM Bro League. J'écoute son rap et d'ailleurs, j'ai du mal... Enfin, moi, personnellement, j'étais jeune, c'était les copains. Genre, moi, je suis une fille, donc je pouvais pas forcément m'identifier. Mais par contre, il avait un rap vraiment rap GM. On pouvait pas. Moi, je suis désolée, hein, peu importe.
4: Ne t'excuse pas, tu donnes ton avis.
0: Pour ceux qui écoutent. Hein,
1: on savait que c'était moi qui rappais.
0: Ouais, complètement. Après, il y a eu, je vais pas danser d'autres noms parce que peut-être, voilà, tu vois, mais il y en a eu d'autres après toi. Après toi, qui se sont démarqués, que j'ai écouté, que j'appréciais pas forcément le rap. Mais j'écoute et voilà. Donc voilà, vraiment, GM, il a eu ce truc à part. Donc ma question, c'est, et moi, c'est un peu ce que je l'attendais. Et bon, je vais pas dire des anecdotes, mais en tout cas, GM, vraiment, sur ce point-là, c'était un peu, voilà, un petit peu commercial. Un petit peu qui essaye de tenter des petits trucs qu'il fait pas d'habitude et que je pense qu'il sait le faire.
4: Mais
0: il a trop de bagages. Sais qu'il a beaucoup de bagages et qu'il pourrait le faire.
4: Après, si je peux me permettre. Je pense que, tu sais, on est des artistes. Si on a des directions, on sent des choses, on y va.
0: Bien sûr.
4: Ça peut plaire ou ne pas plaire, mais on le fait. Tu vois ce que je te dis? Et par rapport à ça, après, tu prends de l'expérience et t'y vas. Et après, si maintenant il sent, c'est pour ça que je dis, j'ai pas envie de me focaliser sur ce qu'il a fait auparavant ou quoi que ce soit. Je sais je sais ce qu'il sait faire.
0: Oui.
4: Je le vois en tant qu'artiste. Donc. Ouais. Ça le regarde, sa musique.
0: Je suis
4: comme
0: d'accord.
4: Moi, je vais faire des choses.
0: Bien
4: où
0: sûr.
4: Je vais pas parler à tout le monde. C'est les goûts et les couleurs.
0: Je suis d'accord.
4: Ce que je te dis.
0: Complètement d'accord.
4: Maintenant, c'est sûr que nous, quand on est acteur, par rapport au milieu, il y a des tendances qu'on peut remarquer et dire ouais, peut-être que t'es parti dans un truc un peu plus commercial ou quoi que ce soit. Frère, c'est de la musique. Ouais. En vrai, tu vois ce que je te dis.
1: Oui. Après, c'est un artiste. Doit prendre des risques.
0: Bien sûr.
1: C'est
0: merci,
1: ce qu'il faut.
0: Big Bro.
3: Artiste,
0: et Big Bro. Mais
3: artiste,
0: en fait, c'est ça, Big Bro.
3: Il doit être complet, un vrai artiste. Il doit savoir tout faire.
0: Attends, Cass, Big Bro, moi, je le vois en off, il parle pas beaucoup et tout, donc c'est vraiment très rare. Donc, je tiens à le préciser. Big Bro, quand il parle avec d'autres artistes, tu connais peut-être même pas forcément, tu vois, je trouve que tu as une direction artistique et une ouverture d'esprit que je pensais pas que tu. Et non, mais vraiment, sincèrement.
4: Et ça, c'est les gens qui le connaissent pas, mais il est.
0: Ouais, c'est vrai, oui.
4: Personnellement, il connaît. Comme j'ai dit, je le connais, je sais.
0: C'est
4: je
0: ouf, Big Bro, quand
4: je
0: même.
4: Je connais sa musique.
0: Il a une vision qu'il n'applique pas lui-même. Je pense que c'est par respect, je ne sais pas. Bon, on ne va pas trop rentrer dans les détails.
1: Non, en fait, ce n'est même pas question de ça. C'est qu'on ne peut pas tout faire.
4: Exactement. C'est une décision que tu prends.
1: On ne peut pas tout faire.
4: Faut le sentir. Faut le sentir. Tu vois, le potentiel que tu vois chez les gens.
0: Oui, que nous.
4: Il faut qu'ils le sentent eux.
0: Oui.
4: Tu peux voir quelqu'un de super fort, tu vas dire, ouais, je le vois plus. Regarde, je te donne un exemple.
0: Tout à fait.
4: Maître Gims. Je connais les chroniques du 75. quand il chantonnait tout ça, quand il arrivait avec Bella, j'étais égaré total.
0: Tu m'étonnes. Parce que tu la connais.
4: Et, et je ne l'ai plus suivi jusqu'après. C'est son choix.
0: C'est mais complètement. Voilà, t'as vu la vision, c'est complètement.
4: Tu vois ce que je veux dire, c'est son choix. Maintenant, je sais que c'est un rappeur. Oui. Maintenant, si ça marche pour lui, chacun.
0: C'est sûr.
4: Chacun, tu vois ce que je te dis.
0: Bien sûr. En plus, Big Bro, il excelle dans son rap aussi. Donc, je pense, voilà, oui, ok.
4: Il y a aussi, c'est ça aussi, comme tu l'as dit, il excelle dans son rap. Il peut se permettre, entre guillemets, les écarts qu'on dit. Mais s'il revient dedans.
1: Ça peut faire moins.
4: C'est quelque chose qu'il a déjà acquis. Voilà. Parce qu'il peut se permettre de faire ce que toi tu penses qui est un peu bizarre, mais.
0: Remets ton micro. Ouais.
4: C'est de la,
0: complètement d'accord.
4: C'est de la musique, tu vois ce que je te dis.
1: Après, c'est pour ça, comme tu disais, j'ai une ouverture d'esprit. C'est pour ça que je peux pas. On peut pas. Un artiste peut pas amener.
0: Je comprends bien.
1: Fanbase partout, tu vois.
0: En fait, Big Bro, t'as quand même une fanbase qui te suit. Non, mais franchement.
1: C'est pour ça que je dis qu'il faut prendre. Une direction.
0: Ouais.
1: Et là, pas la lâcher. De temps en temps, faire des petits cadeaux et tout, y a pas de souci, mais rester. Comment t'as commencé, quoi?
3: Non, mais tu peux pas rester 40 ans à faire du boom bap. Au bout d'un moment, faut évoluer.
0: Mais
1: Admettons, demain, je deviens riche. Je vais toujours rappeler pour les pauvres.
4: Je vais te dire un truc. Je prends un exemple tout simple. Pour ceux qui ont connu Booba 92i, quand il a commencé à venir avec l'autotune, moi, j'ai pas suivi. Tu vois ce que je te dis? Ça veut pas dire que c'était pas bon. Mais. Et ça n'empêche pas que c'est Booba.
0: C'est clair,
4: ce
0: il excelle. En plus, voilà, il a fait ça.
4: Il prend sa direction. Oui. C'est un choix musical.
0: Ouais, mais moi, je pense que Big Bro aurait pu faire ce genre de stratégie, même à l'époque, je pense. Ouais. Et toute ton équipe aussi, je pense, vous êtes plusieurs. Hein. Ouais.
4: Après, c'est de l'orga. C'est de la structure. Après, c'est de la structuration.
0: C'est sûr, c'était à l'époque. C'est sûr.
4: Je vais te dire, c'est bon.
3: C'est d'insuffler aussi la dynamique pour les autres, pour les suivants. JM, il est dans ça aussi.
0: Ouais.
3: Justement, que les petits peu qui veulent s'essayer à ça. Vu qu'il a un éventail large, il peut aider un large
0: trop d'accord. Voilà. Big Bro, tu te sens avoir de les épaules, c'est bon, c'est volume 2, volume 3 et tout. Hein.
1: Trop chaud.
4: Et pour en revenir à ce que je disais tout à l'heure, tu sais, quand je te disais que le hip-hop, c'est un milieu de personnes émotives, c'est-à-dire que quand tu présentes ton enfant, tu vois, qui tient au cœur. Et le truc, c'est que la musique, c'est pas fait pour être un business. Et quand on n'arrive pas à réussir dedans, c'est parce qu'on oublie que. Ce qu'on fait, ça devient un produit à vendre et pas à aimer. Il faut se détacher de ça. C'est pour ça qu'on est très émotionnel dans le sens où je veux pas faire un truc avec eux, je veux pas aller là. Hey, frère, si tu veux faire de l'argent, ton morceau, c'est un produit que tu dois vendre. Oui. Les histoires de je veux garder mon intégrité, ça fonctionne pas parce que ça fait longtemps
0: après,
4: on est
0: dedans.
4: C'est
0: un choix, mais.
4: C'est un choix. Tu peux rester intègre. Moi, comme j'ai dit, on a eu des propositions, on n'est pas obligé d'accepter. Tu vois ce que je te dis?
0: Complètement d'accord.
4: Tu peux accepter aussi. Après, on les entend tous se plaindre, en général. Complètement. Tu vois ce que je veux dire? Mais donc, c'est chacun voit midi à sa porte. Tu vois ce que je veux
1: dire? Moi, après, franchement, à mon échelle, je m'éclate. Voilà. Je m'éclate.
0: C'est vrai, Big Bro.
1: Tu vois,
0: ça sent que c'est la passion, nouveau réseau quand même. Ce projet, il te tient quand même à cœur. Moi, je vais voir les auditeurs.
1: Quand j'ai studio et tout, mon cœur il bat fort. Et je dis, bon, je vais aller kicker aujourd'hui.
4: Tu vois ça? Tu vois encore après toutes ces années, t'imagines, t'as le cœur qui bat parce que t'y vas.
1: Là, j'attends les scènes.
0: Je suis trop contente. Oui.
1: Le cœur qui bat, j'aime.
4: C'est un truc qui vit. Hein.
1: Répétition,
4: pas...
1: tout.
4: Comme je t'ai dit, c'est là où tu vois, en fait, c'est peu importe les choix qu'il va faire. C'est les goûts et les couleurs. Quand t'aimes pas, c'est les goûts et les couleurs. Mais
0: voilà, je connais pas personnellement Big Bro, mais c'est vrai que c'est une personne que maintenant. Voilà,
4: tu peux pas dire qu'il fait pas. Tu peux pas dire qu'il fait pas.
1: Voilà, nous on a fait, on a trop fait même.
0: Ouais, je suis d'accord,
1: Et je continuerai.
4: Et continue à faire.
1: Franchement, je m'éclate quand je dis.
0: C'est vrai, Big Bro t'a dit, si tu pètes, hein.
1: Ce sera pareil.
0: Tu prendras quelques artistes indépendants et indépendantes, j'espère aussi.
1: On
0: sera
1: là, la même radio, on fera toujours le même bouquin.
0: Avec grand plaisir.
1: Les gens vont être choqués, les gens.
0: Big Bro.
1: Et j'insiste, vite fait un petit message pour les rappeurs qui ont un peu plus de vues que nous, tu vois.
0: Ouais.
1: Les gars, venez, faites ça, les gars. Appelez-nous, on s'enjaille. On va Skyrock, on va représenter. Appelez-nous.
4: Jamais
1: ça va freestyler.
0: Ouais, on est d'accord. Mais Big Bro, non, je sais pourquoi. C'est pour ça. Parce qu'il mène un projet avec des filles.
4: Créons nos propres choses.
1: C'est pas un message.
0: Bon, après.
1: C'est un message pour ceux qui ont plus de vues.
4: On n'a pas besoin de parler d'eux. Ils ne parlent pas de nous. Il ne parle pas de
0: Mais je fais de la radio. Moi, je fais de la radio. Je sais que qui écoute qui, machin. Et Big Bro, t'as ta fan base et t'as les personnes qui te suivent. Et peu importe ce que tu fais, d'ailleurs.
4: Occupe-toi de toi, frérot. Je te le dirai toujours.
1: Non, non, c'est bien
4: toi.
1: Sûr, je m'occupe de moi.
4: On n'a pas besoin d'eux. C'est eux qui vont
1: parler. Non, non, non. La ville, la ville. Je parle pour la ville.
0: Si, c'est ça.
4: Même ça, même comme je dis.
3: Si tout le monde faisait un peu comme JM, si tout le monde faisait ça, si tous les anciens.
0: Ouais, on y serait à Skyrock, quoi. Mais ouais.
3: Et tous, vous en serez pas là non plus.
4: Je vais te dire un truc. Nous, on a besoin d'inspiration. Tu fais tes choses de ton côté. Les gens vont suivre. C'est comme ça que ça fonctionne. Les gens, ils aiment pas qu'on leur prenne la main. Et c'est comme ça que nous, on est rentré dedans. Personne nous a mis la main.
1: Personne.
4: On a quand t'écris ton premier texte. T'écris ton premier texte, on se fout de toi. C'est pas grave, tu reviens avec un autre. Jusqu'à.
0: Oui.
4: C'est comme ça.
1: Après, tu as vu cette mentalité, c'est forgé. Parce qu'on n'a pas les. Avec la. Avec certains rappeurs, on n'a pas les mêmes influences. Moi, je suis un. Moi, je suis un enfant de la clica, moi. Moi, c'est. Moi,
0: la clica, c'est quoi, Playa et tout ça?
1: Non. La clica, c'est du vrai rap. C'est Roca, Daddy Lorty.
0: Ah oui, d'accord.
1: C'est Raphaël, c'est Tundo, c'est moi, Rousse, Rossé. Moi, je viens de là. C'est la brigade.
0: Ah, c'est les générations. Et moi, je suis plus jeune, j'avoue.
1: Moi, c'est la brigade. En fait, tu vois. En fait, ce que je suis en train de dire, moi, je suis pas de leur génération aussi. Ce que je veux dire.
0: Les références ne sont pas les mêmes.
1: Ce que je veux dire, que cette mentalité-là, elle vient de là, en fait. Tu vois.
3: C'est le hip-hop, en fait.
1: De Val de Nègre, tout ça.
4: En fait, c'est l'écrit. C'était conscient, en fait. C'était une écriture. Ouais. La Clica, c'est le label Arsenal. C'est des,
1: tu vois, en fait,
4: c'est des gens, c'est Roca. C'est des gens qui parlent. Tu sais, les jeunes de l'univers de Roca, t'écoutes le morceau.
0: C'est intéressant, Big Bro, parce que toi, ce que tu rappes, c'est pas forcément conscient. C'est plus que des punchlines.
4: C'est clair.
0: Tu vois, c'est brut quand même. C'est brut. C'est pas.
4: Tu penses que c'est pas conscient.
1: Non, en fait, non. C'est parce qu'il faut bien écouter, tu verras.
4: En fait. C'est comme je t'ai dit, si t'écoutes la musique et que t'as assez de bagages pour comprendre, en fait, c'est la musique, c'est un être humain qui s'exprime avec ses codes à lui. Il est pas là pour revendiquer quelque chose. Il te raconte ce qu'il a vu. Maintenant, toi aussi, t'as un travail en tant qu'auditeur à comprendre, en fait, parce que tu vois ce que je dis, c'est de la musique. Quelqu'un qui est vrai.
0: C'est vrai qu'on a commencé comme ça, nous.
4: Et le truc, c'est que les gens confondent la réalité, parce que quelqu'un qui fait vraiment, entre guillemets, tu dis que c'est un peu dur ou quoi que ce soit, mais on n'a pas le temps quand tu fais ça. Tu fais pas de la musique. Quelqu'un qui fait de la musique, il a un cœur. Même s'il fait le bandit, il a un cœur. Parce que tu viens pas faire de la musique. Voilà. Si t'es méchant, tu fais pas
1: impossible.
4: De la musique.
0: C'est voilà. Après, tu vas. C'est une parole d'ancienne, là, maintenant. C'est plus. C'est la dynamique qu'elle a changé, tu vois.
4: Mais oui, parce qu'aujourd'hui, on est dans la génération.
1: Ce qu'il dit, ça change pas. Tous les petits qui font les durs, là.
0: C'est ce que j'allais dire, Big Bro. Donc, tu les as bien choisis, quand même. T'as pas choisi les nouveaux qui font des blabla. Il y a quand même une histoire.
4: Mais même les nouveaux. En fait, regarde, je vais te dire un truc.
1: Je vais te dire la vérité avant.
4: Même
1: les nouveaux que tu crois qu'ils font les durs, voilà, ils font pas les durs.
0: En fait, ouais, mais devant toi, Big Bro, mais tu vois, ils ont un personnage.
1: C'est l'entertainment, il faut qu'ils jouent le jeu. Toi aussi, t'as qu'à jouer le jeu.
0: Complètement d'accord. J'ai mis du temps, c'est pas facile d'avoir un personnage aussi.
1: Pas forcément d'avoir un personnage, mais en fait, ils sont dans leur personnage du style, bon, je suis un rappeur, faut que je. Avec de l'expérience, ils comprendront.
4: Quand tu fais du business réellement, que tu fais rentrer des sous, t'as pas le temps de faire de la musique.
0: Point.
4: C'est pour ça qu'il y a des gens qui font des contrats à deux balles pour les artistes qui veulent jouer les bandits, servent d'eux, qui se foutent de leur gueule.
0: Complètement d'accord.
4: On te donne de l'argent, t'es content, tu penses que machin, mais en fait, t'as rien réussi parce que. Tu fais pas avancer le schmilblick.
0: Donc le vrai hip-hop, ça reste vous, ça reste les artistes indépendants.
4: En fait, je vais te dire un truc.
1: C'est pas nous, ça reste ça. Qu'on dit, c'est ça.
4: En fait,
1: c'est pas autre chose.
4: Le vrai hip-hop, c'est.
0: Ça, j'aime, Big Bro, tu vois. Même dans son rap, c'est ça, c'est comme ça. Et ça, voilà.
4: Il faut comprendre aussi déjà ce que c'est que le hip-hop. C'est dans le sens où, à part la musique, le graphe, tout ça, tous ces piliers sont réunis sous une enseigne. Montre-moi ce que tu sais faire. Je m'en fous de ton origine. Je m'en fous, t'es gros, t'es petit. Montre-moi ce que tu sais faire.
0: Ah oui, non, il y a quand même une compétition. Il y a toujours eu des compétitions.
1: La vie est une compétition.
0: Mais merci Big Bro. Allez, pop un petit peu. Il y avait les Prentice, ils venaient danser devant un chanteur. Il y avait à l'époque, je te parle.
4: Mais cette compétition, elle vient de quoi? C'est parce que tu viens montrer ce que tu sais faire. Ça vient après. La compétition vient après. Mais pour pouvoir être dans la compétition, il faut que tu travailles ton truc. Tu vois ce que je te dis? Sans que tu travailles quelque chose, t'es aucune compétition, tu te fais éclater.
1: Direct.
4: Donc, tu vois ce que je te dis? Donc, à la base même, c'est comment tu travailles ton truc. Montre-nous, c'est quoi ton truc. Tu graffes, tu fais du rap, tu chantes.
0: Oui.
4: Vas-y, comment tu le fais.
3: Est-ce que c'est en adéquation?
0: J'aime beaucoup cette
4: vraiment... voilà. Tu vois ce que je te dis? Et après, on rentre dans une compétition. Ouais, ça, c'est chacun qui veut.
1: Ouais, ça, c'est le public. Ça, c'est... Tu vois ce que je te dis?
0: Donc, ça reste une compétition finalement.
4: Elle est saine.
0: Positive, voilà.
4: Elle est saine quand tu t'occupes de ton cul. Pas quand tu veux écraser quelqu'un qui est en face de toi.
0: La dynamique, aujourd'hui, elle a changé. On est quand même un peu d'accord.
5: Moi, c'est simple. Ceux qui cherchent à écraser les autres, ils écrasent rien du tout. Ils étaient voilà, rien du tout.
4: Ils écrasent eux.
0: Moi, je le dis. Toulouse.
5: Et ils écrasent rien du tout. Ouais, moi, je te le dis. Maintenant, quand tu arrives sur un morceau, tu veux évoluer. Tu veux évoluer le morceau. Tu veux faire apporter un truc. À évoluer la chose, là tu peux faire un bon morceau. Mais si t'arrives sur un morceau pour écraser les autres, tu vas écraser rien du tout.
0: Je suis trop d'accord.
5: Parce que moi je vais sortir, je vais dire, hey, t'as voulu écraser lui, mais voilà, il est plus fort que toi. Comment, comment on fait? Il a dit deux phrases.
0: Ça t'est déjà arrivé, Big Bro, que tu fasses un feat et que la MC est plus fort que toi? Ça t'a
5: non,
0: non, c'est déjà arrivé, toi, non?
5: Moi, tant que je me suis content de mon couplet, alhamdoulilah.
0: Ah, tu vois, mais Big Bro, c'est me passionne.
5: Voilà, j'ai rien à foutre. Après, lui, il peut dire, ouais, je l'ai écrasé, non, non, non, non, j'ai rien à foutre. Moi, j'ai aimé ce que j'ai fait, frère. On fait comment? On fait comment? On va se regarder les yeux dans les yeux. Ah, mais toi, t'es plus fort, t'as plus loin. Y a rien. Moi, j'estime que j'ai été lourd.
0: Voilà, Big Bro.
5: C'est ma chance.
4: C'est ça, l'école.
5: Voilà. Après, maintenant, vraiment, c'est... après l'autre.
4: L'essentiel, c'est qu'est-ce que je fais moi.
5: Après, maintenant, toi, tu me demandes, tu me demandes ton avis.
0: Écoutez,
5: sur ton
0: écoutez.
5: Couplet. Tu me demandes ton avis sur ton couplet. Je vais dire ce que je pense réellement.
0: Ouais, franchement, tu lui dis genre non. Tu le dis.
5: Non, je le dis normal. Je vais pas lui dire, ouais, t'es pourri ou quoi. Mais je veux le dire.
0: Mais c'est délicat.
4: Je vais te dire un truc. Non, je vais te dire un truc. Si tu le dis pas, t'es hypocrite.
0: C'est clair. Voilà. Complètement d'accord.
4: Tu fais un feat avec quelqu'un. Moi, tu m'invites. Ouais, tu me dis pas que c'est pas bon ou il y a un truc à changer. En fait, pourquoi tu m'invites en fait, c'est quoi le truc?
0: Ouais,
4: on fait pas de musique là.
0: Voilà.
4: On est pas de musique. T'as pas capté que on est là pour faire en sorte que le morceau ça donne un truc.
0: Complètement d'accord.
4: Et comme je t'ai dit, c'est pour ça que je t'ai dit que c'est un milieu émotionnel. C'est parce que ils osent pas le dire et ils sont là et après ils vont parler derrière.
0: Il a fait ce que.
4: Mais frère, pourquoi tu l'as pas dit sur le moment?
5: Tout simplement.
4: Pourquoi tu l'as pas dit sur le moment?
5: Et puis même,
4: t'as peur de quoi?
5: La personne qui dit ouais, je l'ai éteint sur le morceau, je l'ai éteint. Mais frère, t'as
0: rappé. En fait, un feature. Merci à un feature.
5: T'as rappé avec lui et tu lui dis tu l'as éteint. C'est bizarre, frère.
0: C'est un délire de compétition, c'est un délire peut-être de rap, c'est un peu ça que j'aimerais comprendre, mais en fait finalement,
5: après,
0: c'est comme ça qu'on reconnaît les vrais artistes. Quoi. Genre,
5: moi, personnellement, moi, je vois, quand je suis kické sur un morceau, je suis fier de moi, je me la raconte sur mon couplet.
0: Ah ouais, Big Bro, ok.
5: Voilà, j'ai un point lourd. Après, maintenant, l'autre, elle a kické après. Déjà, j'ai validé, on est en studio, j'ai validé. Et j'ai dit, frère, c'est lourd, frère. Moi, j'aime mon frère, il est lourd, frère. Maintenant, c'est qui le meilleur et toi, frère?
4: C'est les gens, c'est
5: moi,
4: les gens qui choisissent.
5: Tu fais ce que t'as à faire.
4: C'est les gens qui choisissent. Voilà. C'est ça,
0: ouais.
4: J'ai envie de dire, même.
0: Mais même, c'est pertinent, hein, Big Bro. Voilà, merci à toi d'être sincère. Ouais, parce non, que si je t'invite en studio et que voilà, je te dis, là, c'est quoi le sens? J'aimerais que tu.
5: Après, moi, je pense que. Moi, t'as vu, j'ai pas envie d'imposer la charia, tout ça et tout. Moi, je pense que c'est comme ça, ça doit se passer.
4: Si tu travailles,
5: elle est comme ça.
4: Quand tu travailles avec quelqu'un.
0: Non, Big Bro, on devrait t'écouter. Voilà, je te dis, directeur artistique, t'as plusieurs casquettes.
5: Non, il n'y a pas de directeur artistique.
0: Non.
5: Je veux dire, c'est comme ça.
0: Tu devrais imposer, oui.
5: Tu vois, moi, je pense que c'est comme ça. Tu te lèves le matin, tu rappes, tu stoppes. Non.
4: C'est quand t'as un bagage, en fait, tu deviens directeur artistique.
0: Bien sûr. Parce que c'est logique que ça devient, oui.
4: Il sait mener des projets, donc il va avoir une vision.
0: Bien sûr, Big Bro, c'est comme ça que je le vois. Je sais que tu t'es pas prôné, tu vois, directeur artistique, d'artiste, oui.
5: Non, moi je suis pas directeur artistique. Hein. Non.
4: Mais il pourrait le faire facilement, oui.
0: Ah, moi je l'ai croisé. Big Bro, je l'ai déjà croisé, même en studio et tout. Ah, et je voulais que tu parles comme ça.
5: Après, les mecs comme Lou Noir et tout, c'est mes petits frères, c'est pas pareil.
0: C'est ce que j'allais dire, c'est quel artiste t'as poussé.
5: C'est comme dans la vie, il va aller voler. Non, je dis non. Va pas voler, va à l'école ou bien vole comme ça. Tu vois ce que je veux dire? Là, on est tombé dans le rap, je lui dis rap comme ça. Il n'y a pas de directeur artistique, c'est parce que je suis passé par là, c'est tout.
3: Un truc aussi qu'il faut souligner quand
0: même. Ça reste quand même, il est attaché quand même, Big Bro, à ses artistes.
3: Il dira pas lui-même, mais c'est un mec qui est plein d'humilité. Et je crois que c'est ça aussi, les vrais artistes, c'est les vrais artistes qui sont peut-être même trop, parce que s'il se la racontait plus, peut-être qu'il serait plus loin, il aurait fait plus de trucs. Mais j'aime, il se l'est jamais raconté.
5: Si, moi, je me la raconte.
3: Tu as compris ce que je veux dire.
0: Si, je la raconte.
3: C'est par rapport à ce que tu es capable de faire dans quel truc, dans quel
5: genre. Moi, je fais mon malin. Je suis un ivoirien.
4: C'est ça que j'allais dire. Vrai.
3: Non, c'est pas ça que je l'ai dit. Dans le morceau, il n'y a aucun morceau sur lequel, parce que tu es humble face à ton art, face à ce que tu proposes aux jeunes.
0: Ouais, j'étais bluffé, non, vraiment.
3: Là, c'est la musique. Je voulais pas dire que les gangs de Babi, il va pas se la raconter.
5: En fait, tu vois, c'est un exemple. Quand t'es passionné de foot, que tu sois riche, pauvre, ouais. Tout ce que tu veux.
3: C'est la passion
5: quand
3: d'abord.
5: Quand vous vous mettez sur le terrain, il n'y a plus de riche, pauvre, nanana. C'est le ballon.
4: Attends,
5: ben le rap,
0: j'ai
5: c'est
0: beaucoup
5: pareil.
0: D'amis qui sont.
6: T'as parlé sport, il s'est réveillé direct.
0: Ils sont
6: le
0: rap, c'est pareil. Tout. Ouais,
5: c'est tu vois oui, voilà. Attends, oui. Sois doux, tu veux. Sur quand on rap, c'est rap, musique.
4: T'as fait un feat avec Nuka quand même.
0: Avec qui?
5: Ouais, Nuka.
0: Pourquoi moi je connais pas Nuka? Tu vois mes références?
5: C'est une légende du bled.
0: Arrête.
4: C'est le DMX
5: du bled.
4: Ivoirien.
5: Ouais, j'ai même fait.
0: Comment il s'appelle le son?
5: Il s'appelle John Pololo Remix. C'est avec Nuka. Tu mets John Pololo Remix Nuka. Il est sur YouTube.
0: Ah, il est sur You.
5: YouTube, ouais. Lui, je l'ai pas sorti sur les plateformes celui-là.
0: Donc tu me dis que t'as une grosse tête, du bled en plus.
5: Ouais, t'inquiète.
0: Et tu le sors pas sur les streams?
5: Non, c'est pas grave. C'était pour la culture, pour l'amour du pays.
4: En tout cas, nous, on a vu ça.
5: On s'est amusé.
0: Mais ouais, parce que moi, on n'a pas les mêmes origines, les gars. Du coup, moi, je n'ai pas vu.
4: Eh ben, tant pis. Ben, tu vas découvrir.
0: Mais bien sûr, je vais découvrir. Eh ben, ok. Et donc, là, tout le projet, il est sur toutes les plateformes de stream.
5: Exact.
0: Est-ce que c'est le seul projet que tu as sorti en plateforme de stream ou est-ce que tu en as d'autres
5: en tant que Big Bro?
0: Il
3: y a des singles qui sont sortis avant.
5: Sorti single, ouais.
3: Il y a un gros single avec Furax qui est sorti juste avant.
0: Ah ouais. Oui, avec Furax. Ouais. Il est en streaming, celui-là?
5: Il est en streaming.
0: C'est la première fois que tu fais un son avec Furax?
5: Ouais, c'est la première
0: mais
5: fois.
0: Mais non,
5: ouais.
0: Ok. Voilà.
5: Et je ne veux pas vous mentir, il rapporte ce feat. Il rapporte ce feat.
0: Mais il a une fanbase incroyable et de tout milieu.
5: Et merci à lui.
0: Ben ouais.
5: Merci à lui.
3: Il a respecté aussi les gens, c'est ça que je disais, c'est que peu importe le niveau de notoriété, chaque artiste il a respecté JM. Voilà. Parce que JM c'est quelqu'un que ce soit dans la rue, dans la vie, en humain ou en musique, les gens ils ont donné le respect qu'il fallait.
5: Et franchement, j'ai fait les featuring qu'il fallait, j'ai fait avec Dadou.
0: Ah, Dadou il y est aussi?
5: Mais je l'ai fait.
0: Mais tu l'as fait avant, oui, ok.
5: Avant un single, j'ai fait avec Dego.
0: Il t'a fait la passe comme
5: j'ai
0: Dadou.
5: J'ai fait tout ce qu'il fallait en fait. J'ai rien envie à personne, tu vois. Voilà,
4: vraiment pas.
0: Voilà. Ma question. Elle est super pertinente pour les auditeurs et pour tout le monde. Et j'espère aussi pour toi. Et j'imagine, et j'espère que tout le projet, il y a plusieurs artistes. Ouais. J'imagine qu'il y aura un événement, un concert. Alors, je crois que tu en as fait, hein, d'ailleurs, au Bohème.
3: Un petit showcase. Il va y avoir deux trucs en préparation.
0: C'était le prémisse de l'album.
3: Et là, c'est les vacances, c'est les machins. Mais à la rentrée, c'est sûr qu'il y aura un événement. Potentiellement, on ne va pas donner de date, mais c'est sûr qu'avant septembre, il y aura une date.
0: Avant
3: raison.
0: Septembre
5: Non, il y aura une
3: pour
5: date.
3: Septembre, c'est sûr.
0: Attends.
3: On n'entamera pas octobre sans date.
0: Parce que là, ils nous écoutent et on attend. Donc, avant septembre, en tout cas, vous allez présenter le projet sur scène.
3: C'est sûr, c'est un projet qui est taillé pour la scène, c'est un projet qui fait venir
0: mais
3: beaucoup d'artistes.
0: Mais si tu dis c'est sûr, alors c'est sûr avant septembre?
5: Non, pas avant septembre. La date sera dite avant septembre.
0: Ok.
3: Et c'est sûr qu'il y aura des dates de concert. Comme il y aura d'autres dates de radio, et comme je te dis, ce qu'on t'a dit tout à l'heure, c'est l'été, le projet il vient de sortir. Le temps que les gens l'écoutent un peu, il va y avoir des clips. Il y a déjà deux clips qui sont sur la chaîne de Big Bro. Il va y avoir d'autres clips issus du projet, premier volume. Et après, à la rentrée, il se peut que déjà il y ait des petites traces du second volume. Et tout ça, ça va forcément mener à des grosses dates.
5: Voilà. Et il aura des grosses surprises dans le volume 2.
0: Ben ouais, mais j'espère que tu viendras le présenter ici, Big
3: C'est
0: Bro.
3: Sûr.
5: C'est sûr.
3: Même tout ça, ça a donné une émulsion, même pour les gens qui sont de la ville, les gens qui ont des grosses têtes. Comment ça, je suis pas dedans? Les gens, ils appellent, les gens, ils se manifestent. Donc c'est sûr qu'il y aura des gens.
0: Bien sûr.
5: Voilà.
3: Ceux qui y seront pas, ils auront tort.
0: Les absents ont toujours tort.
5: Toujours.
0: Big Bro, nouveau réseau, on écoute quel morceau?
5: Mais Futur Millionnaire, parce qu'elle me l'a demandé.
0: Allez, let's go.

0: niveau Zanda. Est-ce que tu peux tchatcher comme moi je tchatche? Je roucoule, je broie la langue de Molière, putain de merde.
1: Il y a toujours des messagers, ah, ceux qui savent pas ce qu'ils veulent sur la terre.
2: Ok, petit message, hein? Les gens ils parlent pas trop, nous on parle pas, hein? Vous voyez que c'est le matin ting, voilà. Ok, tu es un tour de cul, je t'encule, je te nique, je te réencule, je te reprends, je te redépose, je t'envoie à Bagdad, je te prends, je te dépose à Gagnoua, puis je te reprends encore, puis je t'encule encore. Tu n'es rien, tu n'as rien, tu vaux rien.
3: Bon, lui c'est simple, hein. Lui c'est la légende Arafat, fallait que je le mette dans le projet. Donc désolé pour la vulgarité. C'est juste un big up à Arafat, DJ Arafat. Bon, pour la référence, c'est lui qui chante Jonathan et Jonathan Malelo.
4: Doza Badoza, Doza Badoza, Doza Badoza.
3: Voilà, voilà.
5: Bah oui.
6: Tu connais que ça?
5: Hein?
6: Tu connais?
5: Ah, DJ Arafat, ouais, quand même.
4: C'est le folklore, c'est le folklore ivoirien.
5: Je veux pas dire que je connais ce qu'il a fait, mais je sais que la chat, je sais aussi pourquoi il a choisi ces samples-là.
6: Ah, manager de Big Bro, Cuss. On écoute Caravane ou quoi?
5: Vas-y. Allez. Et on leur fait une grosse casse dédiée parce que je sais qu'ils sont à l'écoute. Big up à eux.
3: C'est grâce à Benji.
5: Bah oui, mon Ben.
3: À tous mes gars, les gars de la Caravane, c'est la famille. Eux.
5: Et aussi, ils ont joué le jeu
3: d'ailleurs,
5: fort.
3: Quand je suis venu chez eux, ils m'ont fait un barbecue, frère. Pouah, j'oublierai jamais la viande. Big up à vous, les frères.
4: Dédicace.
5: Yeah, yeah, yeah.
4: Come on.

0: Et l'estru, je l'aime bien, Big Bro. Celle-là, tu vois.
1: Ça, c'est.
0: FM. Les micros sont allumés. Il y a des nouveaux. Il y a un nouvel artiste qui est. T'as le studio.
2: L'ami, ça va quoi?
0: Ça va, ça va. Ah, vous reconnaissez sa voix, Lounois.
2: Toujours là avec la famille.
0: Aïe, comment ça fait plaisir comme ça, Lounois.
2: Obligé, obligé. On était obligé d'être venu, d'être présent pour le Big Bro. Ça, c'était logique, non?
0: Eh, Big Bro, il a sorti un projet, là, nouveau réseau. C'est trop lourd, franchement.
2: Franchement, sale.
0: Ah, comme je disais tout à l'heure, parce que tu n'étais pas là, je disais quand même, c'est notre référence, tu vois, on a un certain âge, nous, il y a plusieurs générations autour de la table et ce projet-là, franchement, voilà, c'est l'ancien GM Brolic, Brolic avec plusieurs artistes. Qu'est-ce que t'en penses, toi, un peu, Lounoir?
2: Moi, franchement, honnêtement, moi, je trouve le projet tu, moi, toi. Moi, tu sais que moi, GM, on est proche, tu vois, donc le projet, j'étais un peu au courant un peu avant, tu vois, on va dire la vérité, tu vois. Et franchement, j'ai cash adhéré au truc. J'ai cash adhéré à l'idée. Les artistes qu'il a ramenés, franchement, c'est des pépites pour moi, tu vois.
3: Ils ont, on les a choisis ensemble. En ont,
0: on, ouais, ah ouais, avec Lounoir aussi, avec. Ah, ok.
2: On a donné des avis, tu vois.
0: Et bien sûr, bien sûr.
2: Pour moi, le projet, il est cohérent, tu vois, dans la musique et dans ce que lui, il est.
0: Oui.
2: Tout simplement, pour moi, le projet, il est cohérent avec lui, avec la ville. Donc,
0: complètement d'accord.
2: À tous les artistes qui ont participé. C'est ça qu'il faut, de toute façon, tous se réunir. Et. J'espère qu'il y en aura encore plein d'autres, où on pourra ramener encore plein d'autres artistes, hein, c'est le but.
0: Hein. Bah tu lui diras, Nelia Nia aussi, hein, le volume 2.
2: T'inquiète,
0: hein.
2: T'inquiète, on lui dira pour le prochain.
0: En featuring avec Big Bro et Lounoir, j'aimerais bien d'ailleurs. Il est 22h43, on va bientôt passer au freestyle. Vous avez écouté l'interview de Big Bro avec les artistes de son projet Nouveau Réseau, qui est sorti sur toutes les plateformes de stream. Big Bro, un petit dernier mot avant de passer au freestyle.
3: Ouais, petit dernier mot. Vive Toulouse, hein. Et n'ayez pas honte de votre vie.
2: Revendiquez la musique, surtout. Et allez streamer ça fort.
3: Revendiquez-la. Et Nouveau Réseau, c'est dans les bacs, c'est pour tout le monde. Tu fais partie du réseau, la grandir, apporter ce qu'il faut. Tatatat, on est là. S'il y a des scènes, appelez-nous. S'il y a des feats à faire, on est là. S'il y a des événements.
2: Billy, voilà, on te voit. Chefray, on te voit. Caravane, on vous voit. Ah bah oui.
0: Tout à fait, bien évidemment. Et j'espère qu'il y aura un concert avec tous les artistes de Nouveau Réseau.
2: T'inquiète
0: de Big Bro.
2: Même pas que dès que la date elle est là, je t'appelle direct.
0: Tu m'appelles direct, Cash.
2: Direct.
0: Tu m'appelles Cash. Direct.
2: C'est sûr. Devant les auditeurs, je promets.
0: Voilà. Aïe, aïe. C'est parti, Big Bro. Je vais mettre, enfin, tous les artistes qui sont autour de la table et qui vont freestyler. Je sais que Big Bro, Lounoir, vous avez l'habitude, il y en a quand même. Voilà, si les instruments.
3: Lounoir, il est venu que pour ça.
0: Mais je sais, je suis trop contente, je suis trop contente. Lounoir, ça va ou quoi?
2: Ça va, tranquille. Hein.
0: On peut te retrouver sur scène ou quoi?
2: Ouais, on peut me retrouver partout. Hein.
0: Comment? C'est vrai?
2: On va tout annoncer bientôt sur Insta, donc soyez présents. Tirez du 8, Lounoir. Il y a plein de projets qui arrivent, il y a plein de clips qui arrivent. Non, je vais pas vous laisser tranquille.
0: Non, Lounoir, c'est un artiste très très fort, très talentueux dans Toulouse.
2: On essaye.
0: Moi, nous ici, bon, pour ceux qui nous écoutent, les Toulousains, ils passent régulièrement chaque année et ça évolue toujours. Lounoir, je suis très contente. Ça fait un moment qu'on s'est pas retrouvés tous ensemble.
2: Je te renvoie le compliment d'ailleurs.
0: Ah, merci.
2: N'hésitez pas à suivre aussi cet artiste qui nous accueille, donc qui nous donne la force. Donc big up à nous. Et j'ai envie de dire Nouveau Réseau dans les bacs, hein, baba.
3: Baba.
0: Nouveau Réseau, on passe au freestyle. Nelia te passe le mic sur Radio Canal Sud. Excusez-nous les auditeurs, peut-être que des fois les micros seront peut-être trop forts, moins forts. C'est un total freestyle. Total.
3: Automatique.
0: Live.
3: Clic.
0: Big Bro.

0: Toulouse, Kaya, Freestyle, Nelia te passe le mic, Radio Canal Sud.
1: J'espère que vous avez aimé.
2: Sale.
0: Nous changeons de prod, les auditeurs, auditrices, ça arrive. Non, ce ne sera pas celle-ci, les gars.

0: force. Ghetto sur Persarge, j'ai le 34 sur le torse. Et le sud-ouest, ouais, c'est nous les boss. On ne suce personne, indépendant.
1: Lourd, Big Bro. Et c'était cool, c'était chill, Big Bro. Lourd.
0: C'est comment? Balancez notre instru, là, ils sont chauds. Maz.
1: Ça marche. Un micro orange là, loup noir, c'est qui hein?
0: C'est le tireur.
1: C'est de famille, familia comme ça, ouais, ok.
0: C'est le tireur, il arrive.
1: Ah, enchanté.
2: Cette attente.
0: Bien vu pour la passe.
1: Ouais,
0: pour présenter, c'est vrai.
1: Mais je te connais, t'as dû le faire travailler, il a son texte et tout, hey. Oui.
0: C'est pourquoi il est venu.
1: Nouvelle génération, il a quel âge?
3: 26.
1: 9.2 repasse en freestyle, il y avait des petites pubs. Pub, excusez.
4: Choisissez.
0: 1, 1. Yeah, thérapie. Ok, 2.

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1: Aïe aïe aïe aïe aïe aïe aïe aïe aïe.
2: Kaya en freestyle, lourd, lourd, lourd.
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0: C'est l'Empire Street, ça. C'est ici, loup noir. Loup noir.
1: Mais sur Empire Street.
0: Le petit prince. Le petit prince.
2: Nouveau réseau, nouveau réseau. Voilà.
0: Moitié arabe et moitié calouche. Il est.
1: Ah, il est beau gosse. Loup noir, allez les checker sur les réseaux.

0: la forte tête. Nouveau réseau.
1: C'est gang, gang.
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0: D-Cust, nouveau réseau.
1: C'est gang.
0: Nouveau réseau, c'est gang.
1: Comment tu trouves au réseau,
0: c'est gang. Nouveau réseau.
2: Si, si. Bon, balancez une dernière instru là. Pour ceux qui sont pas freestyler, c'est le moment de tout baiser. Et voilà que du niveau.

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0: Nouveau réseau dans les bars.
1: Tiens, j'ai un bonnet. Allez, allez-y streamer ça.

0: Ça c'est notre duo, ça toulousain.
1: Ah,
0: ça,
1: lourd, lourd.
0: Duo. Bon, les gens vous connaissez pas, vous les allez Indiens. Voir. On va aller, ça va péter. Dédicace à BKL, on est là, merci. Merci à Doza, merci à J-Mo pour le projet que tu m'as conduit. Merci aux beatmakers et merci à ceux qui suivent. J'espère que vous avez aimé. Et comme je vous ai dit, partez espionner, regardez ce qui se passe. Parce qu'à Toulouse, il se passe des bons.
1: Il reste une heure de freestyle là quand même.
0: Il se passe des bonnes choses.
2: Ouais, il reste combien de temps?
1: Il reste une heure de freestyle, vous venez, vous freestylez.
2: Encore une heure de freestyle encore? Ah! Comme il n'y a pas de la drill ou quoi?
1: Bien sûr. T'es chaud? T'es sûr?
2: Ouais, franchement,
1: nouvelle génération, tu veux faire du rap? Le volume 2, Big Bro, hein? Tu demandes au grand frère, t'inquiète. Big Bro, merci à toi, merci à toi pour le hip-hop, merci à toi depuis toujours aussi.
0: Lâchez-vous,
1: je te renvoie la passe, bien évidemment, merci à toi. L'ancien GM Pro League, Big Bro, une référence ici sur Toulouse, je le dis.
0: Si, merci.
1: Bon, Lou Noir.
0: Hein,
1: ouais, c'est bon, il y a Lou Noir, t'inquiète.
0: J'ai pris le tueur. Oh, lâchez-vous.
1: Ouais, ouais, ouais. Parce que Lou Noir, il, à chaque fois qu'il fait des freestyles, il sort des nouveaux textes et tout. C'est pour ça que je me régale. Je me régale. Je vais te lancer de la drill. T'es chaud?
2: Tu vis là-bas avec le ventilateur.
1: Vas-y, parle un peu. Parle au micro. Vas-y encore.
3: Ouais.
1: C'est quoi ton blaze?
3: MBK.
1: MBK.
3: MBK.
1: MBK, ok.
2: Comme le scooter.
1: Ah ouais, le MBK.
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1: Ça c'est Empire Street, ça. Ouais, c'est les nouvelles.
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3: Simplement.
1: Il y a Lou Noir autour de la table, freestyle. Cuss, comment tu vas?
3: Ça va et toi, Nedia?
1: Ça va super, moi je t'ai pas entendu rapper, Cuss. Je sais que tu rappes, je sais que t'es un artiste aussi. Je regarde tes stories.
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4: Ah,

0: c'est le Big Big
1: 31 sur l'affiche. Big Bro, nouveau réseau, il y a le loup noir. Big Bro, je crois il est là encore ou quoi? Freestyle?
2: Big Bro,
3: ça c'est
2: bon,
3: c'est pour lui ça.
2: M.
3: C'est bon?
4: Ok.
3: MBK.
4: Ils ont voulu me tester.

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1: T'as fait un plus de bruit qu'un ZZR. C'est JM mon mic. 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Ah, dites-vous que c'est de l'impro ça.
2: Ouais, c'est clair, les auditeurs,
1: dire, les gars,
2: c'est exclusif. Big bro. Je crois qu'il est resté, il est resté. Il a dit, mais les freestyle, moi, attention, ça peut être paradoxal. Il reste, big bro, merci à toi. Ah, mais ouais, big bro, vieux, vieux. Aïe, comment il tient comme ça. Allez, big bro, encore un freestyle, du coup.
1: Un.
2: Pour les anciens, oh. Trop content, les auditeurs. Kaya, big bro.

0: mètres carrés d'as. C'est fini.
1: Ouais, c'est fini. Eh, je me doutais pas que ce genre de prod, non, vous l'avez fracassé. Ouais, je me doutais pas.
2: Hein? Tout terrain.
1: Lunar, mais Lunar.
2: Tout terrain.
1: Lunar,
2: ramène toutes tes prods.
1: Bah après, Lunar, c'est un moment que quand je t'écoute, tu fais plus de freestyle, tu vois.
3: Ouais, c'est vrai, c'est vrai.
1: Tu fais plus de freestyle.
3: C'est important.
1: Et...
2: Ah, tu vieillis,
1: Lunar. Eh oui. Qui a dit vieillis, Lunar?
3: On les fait tous les jours à la maison, c'est la base. On freestyle tous les jours. On casse la tête.

0: ici.
1: Canal Sud.
2: Sors les gars, ouais. Non les gars,
1: c'est le TDM, c'est le TDM, c'est le TDM. C'est le TDM. Hein? La culture, j'aime.

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2: Ok l'équipe, 9.2, bien sûr que ça reprend. Par contre je peux pas faire pull-up sur cette prod là. Le noir désolé voilà. Qu'est-ce que. Eh franchement lourd j'aime beaucoup.
1: Voilà. 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

0: aïe, c'est le manque de frites qui fait la diff là où
1: t'es
0: tu vis, comment
1: tu parles. Électro...
0: Allez, petite promo. Bang, bang, bang. Nelia, elle a abandonné le poste. Elle a vu la session freestyle, elle est trop forte, elle a abandonné le poste. Canal Sud, c'est comment? Qu'est-ce que tu dis aux commandes?

Le noir c'est Boompa Poompa. T'es sur du Boompa Poompa. 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

0: On s'est adapté, mais.
1: Frère, ça va.

0: Canal Sud. Dédicace à tout le monde. Des Nielia Nia. Nouveau réseau disponible partout dans les bacs, l'équipe. Hein. Et le sable noir disponible partout dans les bacs, l'équipe. Hein.
1: Aïe, loup noir. Comment, tu sais, les auditeurs, ils voient pas, moi je vois. T'as ton téléphone, certes, t'as ton texte, mais je te connais. Tu viens de le faire. Et je suis bluffé. Mais les auditeurs, ils doivent pas savoir. Parce que t'as, dans toutes les prods là qu'on met, le texte arrive à mettre le flow avec la prod. En sachant que tu connais pas ton texte. Moi j'aime trop.
0: Le petit ref aussi, il est présent, il est chaud.
2: Et

0: ils avaient un avant-goût du featuring.
1: C'est que ça, ma gueule. Ils avaient un avant-goût du featuring.
2: Bakel ou noir et TDR.

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1: Non, mais c'est, après. Moi, c'est un conseil que je te donne. Après, moi, je connais pas, mais personnellement, parce que j'avais le casque.

0: fiancé. C'est pas cet instru? Effectivement, c'est pas cet instru. Elle est là, elle est là. Ouais, je peux baisser. Casque studio, vas-y, dis-moi si c'est bon. Encore?
1: Bon, c'est bon, c'est quand même là.
0: Ouais, ah, c'est bon, tu t'entends, ça va? T'entends bien?
1: Ouais.
0: Kaya, c'est bon ou quoi?
1: On commence là direct?
0: Ouais. Freestyle H.
2: Encore un texte de bâtard, je rappe, je les mets tous par terre, je fais ma vie, mais...

0: Allez, c'est chopé.
1: Le H, freestyle. Radio Canal Sud.

0: Ça va pas être celle-là, les gars.
1: Ouais. S'il te plaît.
0: Bien sûr, bien sûr. Neuf de points de freestyle. Autour de la table, il y a Kaya. Kaya qui est encore ici dans le studio pour le freestyle. Le H, Nelianiya, moi-même. Je connais, vous pouvez aussi me retrouver sur les réseaux, Nelianiya, et sur toutes les plateformes de stream. C'est une prod style 7KR.

0: dit, je préfère ma team. Ah, il m'a chauffé le poteau avant.
1: Ah, c'est toi tu m'as chauffé frérot, là tu m'as donné la douda. On y est, on t'a

0: Ok, le H. Casser des culs. Quitter.
1: C'est dans la
0: cahier, ouais. Quitter la cahier.
2: Yo, Swag, you tremble.

0: Exclusivité. C'est ça, exclu? Exclu?
1: Exclu BAM.
0: Lourd, lourd, lourd. Ouais, il fait toujours aussi chaud. Et ce morceau a fait monter la température. Vous êtes bien sûr Radio Canada. 9.2.
2: Tous les sons font monter la température. C'est... Mais on a été un son avant, cassé des culs, le H, ils ont mis la douda, donc. Voilà, on augmente encore et on va tout vous envoyer ce soir. De toute façon,
3: il
2: les gars, il n'y a que des tueurs ce soir, donc vous inquiétez même pas. Voilà.
0: Ouais, c'est vrai.

0: les auditeurs kiffaient. Là, franchement, c'est exclusif. Ça fait un moment que les artistes présents ne sont pas venus. Et croyez-moi, c'est des sacrés artistes. Merci à vous d'être là encore ce soir.
1: Merci, c'est gentil, Nelio. Merci, merci.
0: Casser des culs. Alors ça, c'est une prod pour Kaya. C'est Kaya qui me l'a demandé, il est pas là.
2: C'est bon, c'est bon.
0: Casser des culs, freestyle. 92.2 FM Radio Canal Sud.
3: 9 millis.

0: Et c'était casser des culs énervé comme ça? Aïe, comment le énerver après le casser des culs, ça? T'as déjà répondu en interview. Et on n'a pas le choix de valider, de toute façon, et casser des culs. Voilà. Ah, il faut porter quand même. Ah, mais depuis, je te jure, depuis toujours.
1: Quand j'ai entendu cette phrase.
0: Depuis toujours. Dit, une fois, on va au karting, même au karting, il marque en gros, casser des culs. C'est malade.
1: C'est dur.
0: Non, casser des culs, c'est vraiment un artiste, voilà, puriste du rap. Moi, je connais depuis longtemps, j'entendais rapper.

0: gratuitement pour nous. Et ceux qui ont eu de la chance, eh ben, à casser des culs ici dans Toulouse. C'est même pas référence, c'est casser des culs, quoi. Tu fais partie de la culture finalement.
1: Je suis honoré.

0: Ok, on repart un petit peu sur de la drill.
1: MBK, t'es chaud ou quoi?
0: MBK, il avait l'air chaud, il s'est approché du micro. MBK, la drill t'aime?
1: On voit ça, tireur.
2: Ils m'ont pris pour un singe. Donc j'ai fait les trois singes. 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Mais on fait aussi ce que l'on dit. 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
0: MBK. Et il gère la dealer.
2: Gra.
0: Ça va, c'est la nouvelle GG, ça. C'est la nouvelle génération.
2: Gra. Gra.
1: Ah, j'étais chaud, quoi.
2: C'est lui, celui-là. C'est lui, celui-là.
0: Ah, lui, sur de la drill, gros.
1: Pas tant que j'ai la musique pour faire la rue.

0: mes textes, moi.
1: Loulou, dans ton projet, t'as fait de la drill un peu ou pas?
2: Jamais,
1: hein, on est d'accord, tu vois.
2: J'ai fait qu'une drill avec, je me rappelle, tellement d'éducation à lieu, c'était avec Nasser.
1: Nasser Bagdad, aïe. Nasser Bagdad, on l'a écouté, je l'ai écouté, je l'ai écouté. D'accord, pense qu'à Farid, vous souvenez? Aïe.
0: C'est le seul drill que j'ai fait.
2: Vas-y, remets-la pour voir.
1: Ouais. Genre.
2: Je sais pas si j'ai de la mémoire.
1: Ah, on n'oublie jamais.
0: Désolé, le tuteur, des fois, c'est le dolé ou la vie, hein. Des fois, on fait exprès de faire la mémoire. Casser des culs énervés.
2: Ouais.
1: Casser des culs énervés. Les auditeurs, c'est exclusif. Profitez. Ce que vous écoutez là, vous n'allez pas le réentendre, l'équipe.

0: Le H, tu faisais les bacs? C'est toi qui faisais les bacs?
1: Parce qu'on aime mieux mes textes.
0: Eh oui. Je n'ai pas reconnu ce texte perso. Là, j'ai écouté Casser des culs, j'avoue, j'avoue.
2: Quoi, je prends ou quoi?
0: Il reste une minute sur la prod.
3: Pas besoin de malin, je vais les choquer seulement.

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1: La nouvelle version d'Adobe Acrobat.
2: Ok.
3: Sale.
1: C'est un contrat.
2: T'es bien, hein.
4: Ouais, casser des culs sur de la drill quand même.
3: C'est pas trop mon style, mais bon.
2: Franchement, t'as cassé ça.
4: Ouais, quand même, ouais.
2: Tu as cassé la prod, frère. Cassé la queue, la prod, frère.
3: Mais mort, c'est dingue. En fait, quand c'est pas mes instrus.
2: Franchement, il y a un truc à faire. Franchement, on croit pas, il y a un truc à faire. Voilà, honnêtement, je te le dis, il y a un truc à faire.
4: Ah ouais, je suis d'accord,
2: y a un truc à faire.
4: Je sais pas
2: là,
4: le dire.
2: Ouais. Voilà, il y a un truc à faire.
3: Parce que moi, j'écris sur les instrus. Ça veut dire qu'en fait, si je change d'instru après, je suis un peu perdu.
2: Dis-toi comment tu l'as fait là. Voilà qu'il y a un truc à faire.
3: Ah ouais,
2: voilà, ça reste un délire.
4: En plus, ça change. Ouais,
2: voilà,
4: ouais.
2: Ça reste un délire, c'est pas le tout dans ta DA. T'en penses quoi, toi?
3: Je referai ta vie alors.
4: Ah, le H, ça se voit, il est carré. Il n'y a pas de drill ici.
3: Rentre tes coudes.
4: Casser des culs, tu le mets pas là-dedans.
3: Ça rappe ou quoi?
2: On a autre chose.
4: Ouais.
2: Pull up.
4: Ok.
2: On change de style un peu. Vous en dites quoi, les gars? Proposez un style.
4: Liquide 9.2, les minuit 40. J'ai dépassé, on termine à 1h15 maximum.
3: Ça c'est bien ça.
5: Dans ma tête tu passes tape,
4: je peux pas
5: la passe temps frère, bébé calme-toi. T'es pas qu'un passe temps, il faut que je leur ai dit casse-toi.

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1: Elle veut que je sois attentionné.
2: Attentionné.
1: Ah, elle
2: veut que je sois attentionné.
1: Vous avez un truc là.
3: Elle tue, elle, cette truc.
1: Franchement, elle tue, hein. Et tu, c'était ce truc.
3: Faut envoyer.
2: Bon, loup noir. Tu l'as fait de A à Z.
4: Non, mais là, c'est le H, frère. On a fait une mètre moins, frère. On a fait un feat là. On a fait un feat sans pas en courant encore.
2: Mais complètement d'accord. Vous êtes bien sur Radio Canal Sud.
4: C'est ici que se créent les connexions. La meilleure radio de Toulouse, on t'a dit baba.
2: Ah, je suis d'accord. C'est pas parce que c'est la mienne. On me le dit.
4: C'est ici les connexions. C'est ici les connexions.
2: Tout à fait. Et peu importe voilà, les conflits qu'on peut avoir ou pas,
4: on fait de la musique, parle, voilà, on s'en
2: exactement.
4: Fout, on parle que de
1: la même
4: langue.
3: Je t'ai envoyé sur WhatsApp, ça marche pas.
2: Hein?
3: Par mail.
2: Ça marche pas, ouais non, par mail non. Non.
3: Hein?
2: Non.
4: Viens. Au moins je t'envoie un petit son sur WhatsApp. Toi ça marche.
2: J'essaierai. Je sais pas. Parce que je pense que lui il me l'a envoyé par airdrop. Et après, pourquoi tu peux pas casser des culs, tu peux pas me l'envoyer sur WhatsApp. Si tu lui envoies, ouais, si tu lui envoies et que. Et ça fit ici les sons.

0: reste deux petits sans rap. Comment vous faire?
1: Freestyle.
2: Vas-y, moi je fais
1: que Nidia te passe le mic.
2: Attends, là j'ai mis pour tout le monde, envoyez-moi.

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0: choisi.
1: Dites-vous que cet homme-là, il veut pas faire de la musique.
2: Merci, c'est merci.
1: De l'homme. Et de l'homme, l'homme, ils veulent pas faire de la musique, non.
2: Le H est.
1: C'est pas normal.
2: Et
1: cassé
2: des culs, franchement, là, le binôme, j'aime bien.
1: Ça colle.
2: C'est... Non, le H. J'aimerais bien que tu chantes, chantonnes un peu avec de l'autotune un peu, que tu le fasses travailler un petit peu là sur ça. Il est jeune. Il...
1: On fait l'autotune aussi.
2: Ah ouais.
1: On fait tout. Ça.
2: Ok. Le noir, ça attend après. Casser des culs, tu veux encore un son à toi ou quoi? Ah, c'est pour ça, deux sons. Non, mais Lou Noir me l'avait dit. Il m'avait dit, tu mets les deux sons, il m'a bien dit. Hein. Ah, il est minuit 52, depuis 21h, je suis en direct. Merci à tous ceux qui nous écoutent.
1: Et merci à Canal Sud d'être là depuis tout à l'heure et de nous donner la force.
2: Bah ouais, bien sûr. Si juste vous pouvez remettre un petit peu la technique à jour, ça serait cool. Mais mis à part ça... Ça n'a pas changé depuis, non?
1: Un petit message pour la mairie. Hein.
2: Ouais, parce qu'on manque de subventions. Et voilà, hein, vous votez la droite, c'est comme ça. C'est super. C'est génial. C'est l'homme de l'homme.
1: L'homme de l'homme.
2: Non. Casser des culs énervés. Je disais là en off, je disais que tu étais quelqu'un de très intelligent. Je me souviens de toi quand tu parlais à l'époque. Et ça se ressent dans tes textes.
3: Merci, c'est gentil.

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1: Alors vas-y mollo gars. Cassez des culs.
0: L'homme de l'homme.
1: Quoi, on peut pas savoir un peu quand ça sort ou quoi?
0: Ça sort pas avec nous. Dans pas longtemps, j'ai pas de rythme moi. Je l'envoie à lui.
1: Ouais. On va rapper un peu encore.
2: Petit instru.
1: Loup noir dans la maison. Non, là c'est Nelia Nia. On va nous ça un peu Nelia.

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1: Vas-y, go. Beaucoup de journées sont les mêmes et se ressemblent. Ok, ok, j'essaie de poser un petit truc. Nelia Nia.
2: Nelia Nia, en direct. MLK Beatmaking.

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0: Allez, let's go. C'est parti pour les exclus.
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0: suite, mon sang. Nia, Nia, tu mets la suite, papa.
1: Ben moi, je tiens à dire qu'il était très lourd. Celui-là, c'est une exclu?
0: Ouais, c'est une petite exclu.
1: Ah ouais. Ouais, ouais, parce que le nouveau projet, allez le checker, Loup Noir, comment il s'appelle ta nouvelle mixtape?
0: Sable Noir.
2: Sable Noir.
3: Spotify, Deezer,
0: d'ailleurs, d'ailleurs, en septembre, il y a le volume 2 qui sort.
2: Allez,
0: et en janvier, le volume 3, donc attendez-vous à beaucoup de musique. Je peux m'envoyer la suite, c'est parti.
2: Trop tard.
1: Ça arrive, ça arrive, ça arrive.
0: T'inquiète, on n'est pas pressé. Même ouais, il y a un sang qui s'est trempé. Hein. Oh, mais il y a un sang qui s'est perdu en route. Moi, c'était Loup Noir là que j'ai vu la triste.

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1: NTDM.
2: Loup noir. Très mélancolique.
3: Mélancolique, c'est la base de ma musique un peu, on va dire.
2: C'est vrai, complètement d'accord. Tes textes, oui. Oui.
3: C'est mon TH, quelqu'un mélancolique, loup noir solitaire. Hein.
2: Et ton Sable Noir, le projet, le dernier projet, moi j'ai écouté un petit peu. Il est quand même, je dirais, un peu moins mélancolique que ce que tu fais, d'habitude, on est d'accord?
3: En fait, j'ai essayé de mélanger du rap, de la mélancolie et de l'ambiance. En fait, tout ce que je sais faire, j'essaie de le faire dans un projet.
2: Ouais, et tu l'as très bien fait, Loup Noir, pour ceux qui connaissent pas, ça fait combien de temps que tu fais du son, Loup Noir?
3: Et je crois, dans quelle année, là?
2: Il y avait 2026, hein?
3: Ça fait 10 ans,
2: bientôt. Ouais, ça fait 5 ans que je fais l'émission, donc déjà, ça fait 5 ans plein.
3: Ça fait 10 ans, bientôt.
2: Et 10 ans, Empire Street, c'est toujours d'actualité.
3: Empire Street, toujours. J'ai créé une société aussi qui s'appelle LTDM Production, qui s'occupe des artistes, qui accompagne les artistes, qui produit des artistes. Et Empire Street, ça reste dans l'événementiel pour accompagner dans les concerts. Et LTDM, ça sera pour accompagner les artistes dans la production. S'il y a des artistes qui veulent signer, qui sont chauds.
2: C'est ce que j'allais te dire. Est-ce que tu as déjà des artistes présents dans...
3: J'ai MBK.
2: MBK.
3: Mon petit frère.
2: Ouais, donc là, c'est vrai que ça reste très familial parce que c'est ton petit frère que j'ai jamais rencontré ici dans le studio.
3: Mon petit frère. On a pas mal de monde que pour l'instant, on peut pas trop dire. Mais tout va arriver.
2: Ouais, j'imagine petit à petit, quoi.
3: Non, je vous dis, je vais pas vous dire de date, mais tout dans les 2 mois, je pense que...
2: Et toi, d'ailleurs, est-ce qu'on peut te retrouver sur scène où?
3: Moi, sur scène, comme j'ai dit, il va falloir suivre mes réseaux et suivre les réseaux de Canal Sud parce qu'on annoncera tout dedans. Donc, si vous voulez savoir où je vais être sur scène, il faudra suivre l'Insta de Radio Canal Sud ainsi que mon Insta de Loup Noir, LTDM, Empire Street, et voilà, vous allez avoir toutes les actualités.
2: Complètement, allez le checker, il est très actif, si je ne me trompe pas, Loup Noir sur les réseaux. Tu as toujours quelque chose à dire, tu réponds aussi, c'est rare.
3: C'est ça, on répond, on parle. On est là pour ça, on se cache pas. Si on fait de la musique, on n'est pas là pour se cacher.
2: 9.2.2, Loup Noir, très contente. Que tu sois là, j'étais pas forcément au courant, voilà les auditeurs, donc
3: on fait des surprises, c'est là, c'est Loup Noir, il arrive comme ça.
2: Et toujours avec des exclus, depuis le début quand même, hein. Oui. Depuis le début, t'es toujours venu avec tes exclus, toujours. Tu travailles toujours.
3: Dommage, on n'a pas le temps là, parce que sinon, en vrai, j'ai un disque dur. Hein. Donc,
2: C'est bon, Loirette, arrête.
3: Faudra faire le spécial 6h, hein.
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2: Le H, c'est aussi une exclusivité. Le H. Italiano.
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1: Le HR.
0: Sale.
2: Non, métronome, je sais, tu m'as dit. 9.2 FM. Le H, j'ai beaucoup aimé ce que tu proposes. À très bientôt.
3: Merci.
2: À très très très.
4: Inch'Allah.
0: Restez branchés la team.
1: Voilà le H, les gars. Il a
2: force, force, force, force, force.
3: On revient des égouts.
1: Hey, merci.
4: Sors.
1: Hey.
4: Oh. Okay,
2: okay. 9.2 FM, l'émission touche à sa fin. Merci à tous de nous avoir écoutés. On a un peu dépassé, ça faisait longtemps. C'était pour le projet Big Bro. Nouveau réseau qui est dispo sur toutes les plateformes de stream. Gros big up, 9.2, Nelia te passe le mic. Radio Canal, oui. 9.2 FM.

Merci.

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Non, on ne savait pas. 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